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La famille Balibuno Shabani Leopold Luambo à la profonde douleur de vous annoncer le décès de leur père et grand-père Balibuno Shabani Leopold Papa Luambo, décès survenu à l'hôpital général de Ponzi à Bukavu. C'était donc ce 3 septembre à 7h15 après une période de maladie. Les deux tiens au domicile familial sur avenue Georges Defour au numéro 6 non loin du foyer et cabane. Le programme de obsèques vous sera communiqué ultérieurement, signé par la famille. La famille de Jean Gereza Mungu Ahamia, donc la famille de Jean Gereza Mungu Amanya a la profonde douleur d'annoncer la mort de son père, papa Jean Gereza Mungu Amanya, survenu à l'hôpital général de Mitimuresa. C'était le jeudi 3 septembre que cette nouvelle parvienne à son excellence l'archevêque de Bukavu, à tous les prêtres de l'archevêque de Bukavu, au centre de formation professionnelle Saint-Joseph, aux révérendes sœurs et à Angélique, aux sœurs de la résurrection, aux filles de Marie, aux agents de la CDJP à Bukavu, et puis à la Sokoki Bukavu, à la Sokoki Bukavu, à la famille Nobuko Raphaël, partout elle se trouve, également à la famille Kasimbi Mirinzi, partout elle se trouve, à la famille Mukulunga, partout elle se trouve, à la famille

autorisé. L'enterrement aura lieu à Moudaka Congé le samedi 5 septembre pour la famille Willy Amaningereza, a signé le présent communiqué. 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La famille Muhirwa Ekazige, les familles Muhirwa Ekazige ont la profonde douleur d'annoncer le décès de leur grand-père et arrière-grand-père Paul Kazige, survenu le 4 août à 5h à Bukavu. Que cette nouvelle parvienne à la grande famille Kazige à Bukavu, Kinshasa et ailleurs, à toute la communauté des Bushumba, à la famille Muresa à Bukavu, à la famille Loanois à Bukavu, à la famille Safari à Bukavu, à la famille Buroko à Bukavu, la famille Karagalwa à Bukavu, la famille Mbaswa à Bukavu et ailleurs, à la famille Bicharwa à Bukavu, à la famille Bachizi à Bukavu et ailleurs, aux amis et connaissances, aux frères et toutes les connaissances. Les deux se tient à Kadou Tufounou 1, avenue 2022, derrière le bâtiment Info Perso. L'enterrement aura lieu le samedi 5 août après une messe qui sera célébrée à la chapelle de l'hôpital général de Bukavu à 12h, suivi de l'animation au cimetière de Ruzizi. Le petit-fils du défunt Dadi Muhirwa Itegua a signé le présent communiqué. La grande famille Nakanjugulu Bisimwa à Murera Kinjuba a la profonde douleur d'annoncer aux amis, connaissances et à tous les frères, à tous les membres de la famille, le décès de leur mère et grand-mère Félicité Nakasi Mwa Murangaza, mort survenue dans la nuit de jeudi 3 septembre à l'hôpital général de défense du Mukongo, la Kabare, après une longue période de maladie. Que cette nouvelle parvienne aux proches et amis se trouvant à Bukavu, à Goma, à Kinshasa, à Uvira, à Lumbashi et ailleurs, particulièrement à Omwami Nabushi 3 se trouvant à Kinshasa, et à toute la famille royale de Kabare, sans oublier tous les Bajinji de la chefferie de Kabare. Programme des obsèques vendredi 4 septembre, c'était la levée du corps à la morgue de l'État général des Défenses de Mukongola et l'enterrement prévu ce même vendredi dans les après-midi au domicile familial à Mures, à Mushera. Levée de deuil le lundi 7 septembre à 11h juste pour la famille. Serge Bahaya a signé le présent communiqué comme membre de la famille. 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

0: 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La direction a signé le présent communiqué. 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C'était Daniel Mouroula Mengabiri, secrétaire général académique, a signé le présent communiqué. 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Le comité directeur général du Lusulega Asbel, c'est un message de condoléances. Donc c'est le comité directeur général du Lusulega Asbel qui a la profonde tristesse d'annoncer le rappel à Dieu survenu à Goma ce 3 septembre de son excellence le patriarche Jean-Pierre Mazambi Munyatangoi, vice-gouverneur honoraire du Sud Kivu. Avec cette disparition, notre communauté perd un bâtisseur émérite, artisan de paix, dévoué à un guide d'une sagesse inestimable dont les orientations et conseils éclairés ont constamment soutenu l'action de notre comité directeur. Mzee Jean-Pierre Mazambi Munyatangoi laisse un héritage précieux. Un grand peuple uni à travers le monde s'engage à perpétuer sa mémoire, son engagement et son idéal pour une société plus juste à sa famille et à ses proches, également à tous ses compagnons de route. Le comité directeur de Lusulega, directeur général de Lusulega Asbel adresse ses condoléances les plus attristées et l'assurance de sa fraternelle compassion. Fait à Bukavu le 3 septembre pour le comité directeur général de Lusulega Asbel, Basola Mulonda Apollinaire a signé le présent communiqué. Le complexe scolaire Lumière a le réel plaisir d'informer les parents et tous les élèves qu'il a bel et bien ouvert ses portes ce mardi 1er septembre à son nouveau siège sur avenue Sayo, immeuble Jardini Plage. Un accueil chaleureux, un encadrement sérieux des élèves a été de la maternelle, du primaire et du secondaire. Toutes les classes confondues ont été au rendez-vous. Au CES Lumière, c'est l'ordre, la discipline et le travail. Cordial bienvenue à tous et à toutes. Le train a déjà démarré, ne traînez plus les pas. Pour le complexe scolaire Lumière, Mituga Ruboneka Adolphe, préfet des études, a signé le présent communiqué. La direction du complexe scolaire Paradis des Enfants informe la population de Bukavu et environs qu'elle accueille encore les inscriptions des nouveaux élèves dans les classes suivantes. Crèche maternelle première et troisième année, de la première à la troisième année, à l'école primaire de la première année à la sixième année. Notez bien, l'école offre des uniformes gratuites de la première année jusqu'en sixième année et des chasubles de la première année jusqu'en troisième année maternelle. Hâtez-vous car l'offre finit le 30 septembre 2026 pour le complexe scolaire Le Paradis des Enfants. Amani Munganga signe le présent communiqué. 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Bienvenue à vous tous. Faites à Bukavu le secrétaire général académique, Dr Leban Mulumodero Abujiriri, professeur associé, a signé le présent communiqué. 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

0: Merci de nous avoir choisi pour vous informer. C'est l'heure de nos informations interactives sur Radio Maïndéléo. D'abord, les titres de cette édition du journal. À la une de l'actualité dans cette édition du journal, à la 35e semaine épidémiologique de la province du Sud Kivu, la province a enregistré 469 cas suspects de choléra avec 13 décès parmi lesquels 9 enregistrés à l'hôpital et 14 dans la communauté. Selon les rapports hebdomadaires des activités de riposte contre les choléra, publiés par la DPS et consultés par Radio Maïndéléo. Au sommaire également, la région est toujours sous menace de la maladie à virus Ebola après qu'un nouveau cas ait été confirmé dans la zone de santé de Kanya, au Nord Kivu. Il s'agit d'un jeune âgé de 21 ans en provenance de Butembo, détecté positif après son transfert au site de quarantaine de Kirumba. Et en sport, Coupe Interclub de la CAF, tour préliminaire, 3 clubs congolais sont sur le terrain ce week-end. Les Aigles du Congo affrontent APR FC du Rwanda dimanche à Lubumbashi. Mazembe déjà au Ghana affronte Medeama. Les mêmes jours et en Coupe de la Confédération, Virunga de Goma reçoit les Seychellois de Baza Brothers. Voilà tout pour les menus de l'actualité. Merci de nous faire confiance. Alain Zar assure la mise en onde. Mesdames et messieurs, merci et bienvenue.
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0: La province du Sud Kivu a enregistré 469 cas suspects de choléra à la 35e semaine épidémiologique contre 406 cas à la semaine précédente, soit une hausse de 63 cas. Ces chiffres sont contenus dans un rapport hebdomadaire des activités de riposte contre les choléra publié par la Division provinciale de la santé DPS Sud Kivu et consulté par Radio Maïndéléo ce vendredi 4 septembre 2026 au maire Moudekereza.
2: Selon ces rapports, 17 zones de santé sur les 34 que compte la province ont notifié au moins un cas suspect. Durant cette semaine, les zones de santé de Kimbi-Lulenge en territoire de Fizi, Bunyakiri en territoire de Kalehe, Shabunda et Mulungu dans le territoire de Shabunda, ainsi que Ibanda dans la ville de Bukavu, restent notamment en situation de flambée. La zone de santé d'Ibanda arrive en tête avec 106 cas contre 54 la semaine précédente. Elle est suivie de Shabunda avec 62 cas, mais aucun décès, et de Kimbi-Lulenge avec 59 cas dont 8 décès. Kalehe, Bunyakiri et Katana ont quant à elles enregistré respectivement 46, 32, 25 cas, lit-on dans ces rapports. Au total, 13 décès ont été enregistrés durant cette semaine dans différentes zones de santé, dont 9 à l'hôpital et 4 dans la communauté. Pour faire face à la situation, la DPS indique avoir notamment renforcé le suivi des admissions dans les centres de traitement du choléra, approvisionné les zones en intrants médicaux et de prévention des infections. Elle a également mené des interventions communautaires dans 9 zones de santé, notamment la mise en place de 65 sites de chloration d'eau, désormais opérationnels la Ibanda et Akatana. La riposte reste toutefois confrontée à plusieurs difficultés, notamment la rupture de certains intrants, l'insuffisance de la réponse communautaire, le manque de formation de certains prestataires et l'insuffisance des sites de chloration dans plusieurs zones prioritaires. Précisons que depuis le début de l'année 2026, 25 zones de santé sur les 34 que compte la province du Sud Kivu ont enregistré au moins un cas de choléra. Les cumuls s'élèvent à 11 101 cas suspects et 195 décès, soit une létalité de 1,8%, conclut ce rapport de la DPS Sud Kivu.
0: Et comme annoncé au sommaire de cette édition du journal, la menace liée à la maladie à virus Ebola reste présente dans la région. Un nouveau cas venait d'être confirmé dans la zone de santé de Kaina au Nord Kivu. Il s'agit d'un jeune homme de 21 ans en provenance de Butembo détecté positif après son transfert au site de quarantaine de Kirumba expédié Kialou.
3: Selon la cellule de crise sanitaire, ce patient avait été identifié comme cas suspect par les équipes de surveillance à un point de contrôle dans l'aire de santé d'Itsu. Au Sud Kivu, cette confirmation relance l'appel à la vigilance. Le collectif des organisations de la société civile pour la paix demande aux autorités, à la population et surtout aux écoles de maintenir strictement les mesures barrières à l'occasion de la rentrée scolaire 2026-2027. Ce collectif recommande notamment l'installation des dispositifs de lavage de mains à l'entrée des établissements scolaires, l'abandon des poignées de mains, ainsi que la sensibilisation des élèves sous le signe d'Ebola et les moyens de s'en protéger. Pour Hippocrate Maroumé, co-modérateur de cette plateforme, la reprise des cours ne doit pas conduire au relâchement car tant que de nouveaux cas sont enregistrés dans la région, le risque de contamination demeure.
4: Cela met à risque les enfants, les élèves, les écoliers et même les enseignants. Si une fois nous parvenons à avoir un cas dans l'une des écoles, dans la ville de Bukavu, voilà pourquoi justement après avoir reçu, été alerté au niveau du Nord Kivu sur la présence d'un cas d'Ebola dans le Nord Kivu, au Sud Kivu, nous devons être en alerte, surtout dans les milieux où il y a de fortes agglomérations comme les écoles, les églises, les marchés, nous devons prendre beaucoup plus de précautions. Voilà pourquoi nous appelons vraiment les enseignants à faire preuve beaucoup plus de sensibilisation des élèves, notamment la première des choses, c'est d'abord sensibiliser les élèves.
3: Pour rappel, lors de la réunion du 31 août avec les chefs d'établissement, les enseignants et les représentants des parents, le gouverneur du Sud Kivu sous la FSAM 23 avait instruit les écoles de faire respecter les mesures barrières et de renforcer la prévention contre Ebola dans tous les établissements scolaires.
0: Merci Expedi Kalou. Et des fortes perturbations dans la desserte en eau potable seront observées dans plusieurs coins de la ville de Bukavu. C'est ce qu'annonce la direction régionale de la régie des eaux Sud Kivu dans un communiqué rendu public et consulté par Radio Mindelo ce vendredi 4 septembre 2026. Ces perturbations persistent principalement à cause de la saison sèche prolongée, indique la régie des eaux. Elle indique en outre que la grande usine de Murundu située en territoire des Kabarets a baissé son niveau de production journalière suite à cette situation. Alors que l'usine pourrait produire 31 000 mètres cubes par jour aujourd'hui, elle ne peut produire qu'entre 19 000 et 20 000 mètres cubes. Ainsi, cette baisse va créer un manque d'eau dans certains quartiers de la ville de Bukavu, prévient la régie des eaux Sud Kivu, qui invite ses abonnés à la patience jusqu'à ce que la saison sèche prenne fin afin que la desserte redevienne normale. Pour l'instant, poursuit le communiqué, les équipes effectuent une distribution sectorielle afin de permettre à tous d'avoir un peu d'eau. Néanmoins, seuls les abonnés d'Engouba seront desservis normalement grâce à la station d'Engouba, conclut la direction régionale de la régie des eaux Sud Kivu. Et mesdames et messieurs, vous suivez Radio Maindelo à Bukavu et dans les hauts plateaux du territoire de Mwenga. Dans un court instant, la suite de cette édition du journal.
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0: La suite de cette édition du journal, les établissements scolaires du centre de Minembo et ceux du groupement de Bijombo et une bonne partie des hauts plateaux d'Ouvira ont bel et bien ouvert leurs portes malgré la tension qui règne sur l'axe Kipupu dans les secteurs d'Itombwe ainsi que l'axe Kangouli, Point Zéro et Mukira dans les territoires des Fizi. C'est ce qu'affirme un leader local et responsable d'une des écoles à Minembo centre, joint par la rédaction des radios Maindeléo. Celui-ci indique que les élèves ont repris les chemins de l'école, y compris dans certains villages initialement désertés par la population. Sur l'axe Kangouli, dans les groupements de Balala Nord, secteur de Tanganyika Point Zéro, Moulima et Mukera, la tension reste néanmoins vive, indique des sources locales contactées par Radio Maindeléo. Les FARDC et leurs alliés auraient poursuivi des frappes des mortiers sur les positions des troupes de la FC-123 Tuiguaneo, notamment à Kangouli et Point Zéro. Les combats sur terre se seraient poursuivis et les FARDC auraient installé leur base arrière à Mukera, indique une source dans la région. À Kangouli, une confusion règne avec notamment les villages voisins de Nakiele qui s'est vidé d'une bonne partie de sa population vu que le terrain des affrontements s'approchait de la zone. Sur l'axe Kipupu dans les secteurs d'Itombwe, une accalmie bien que précaire s'installe déjà après des affrontements ayant permis aux Alendo de contenir une attaque de leurs adversaires. Et après l'incendie de deux écoles, à savoir l'Institut Fariel, une école privée agréée et l'école primaire Ouru située sur avenue Mpoko au quartier Tchaï dans la commune de Bagira, les élèves peinent à reprendre les cours. Au total, 17 salles de classe, dont 11 pour l'Institut Fariala et 6 pour l'école primaire Uhuru, ont été incendiées à Alain Kabika.
5: Le préfet de l'Institut Fariala, Ahadi Chimalamungu Karamomoa, explique qu'en plus des salles de classe réduites en cendres, des matériels didactiques et des documents administratifs ont également été calcinés. À ce jour, les élèves régulièrement inscrits au sein de cette école n'ont toujours pas repris le chemin de l'école, regrette-t-il. Il appelle les autorités et les personnes de bonne volonté à intervenir dans la construction des infrastructures touchées pour sauver l'éducation des enfants dans cette partie de la ville de Bukavu. Le préfet de l'Institut Fariala, Ahadi Chimalamungu Karamomoa, en parle dans cet élément.
6: Toutes nos 17 salles de classe sont parties en fumée. Tous les billets sont consommés. Tous les registres d'appels et archives. Tous les lieux livres et matériel didactique, les sceaux officiels de l'école, tous les autres documents administratifs. Jusque-là, l'origine de l'incendie n'est pas encore déterminée. Nous demandons aux personnes de bonne volonté, c'est-à-dire nous faisons appel à toute personne qui peut nous venir en aide, de nous aider pour voir comment on peut reconstruire ces écoles et permettre à nos enfants de retourner à l'école la semaine prochaine.
5: Pour sa part, le président de la société civile sonore du quartier Tchaïchoukour-Louékia appelle la population à la vigilance pour faire face aux cas d'incendie signalés dans les milieux, surtout en cette période. Il demande aux autorités d'apporter une assistance aux sinistrés des cas d'incendie qui restent toujours sans assistance à Tchaï, tout comme dans d'autres coins de la ville.
0: Merci Alec Abika. Et des champs inondés et les toitures de l'école primaire Tizungu endommagées. C'est le bilan provisoire d'une pluie torrentielle accompagnée des grêles qui s'est abattue le vendredi 4 septembre sur la localité de Rambo et ses environs dans les groupements des Kalongi en territoire décalé. Dans un entretien avec Radio Maïndéléon, Yves Héry, secrétaire agent du conseil territorial de la jeunesse décalé, indique que plusieurs champs ont été inondés à la suite de cette forte pluie. Les toitures de l'école primaire Tizungu ont été endommagées alors que les élèves étaient encore en classe au moment des intempéries. Pour l'instant, aucune perte en vie humaine n'a été signalée, précise notre source. Face à cette situation, Yves Héry appelle les partenaires humanitaires, les autorités et les organisations intervenant dans les secteurs de l'éducation à apporter une assistance urgente à cette école.
7: Cette pluie qui a fait des dégâts énormes tombe pendant que les élèves étaient encore en classe en train de suivre les cours. Plusieurs champs et des toitures de maisons sont endommagés par cette forte pluie. Parmi les écoles endommagées figurent les Petizungu qui a subi un endommagement qui est grave des toitures. Nous demandons aux partenaires qui interviennent dans l'éducation de venir en aide à cette école, à l'offre des tôles et aussi à la réhabilitation de la toiture pour espérer à la continuité des études de nos enfants dans cette contrée. Vous allez comprendre qu'il ne fait pas deux mois qu'il n'est plus similaire à tomber sur le village de Bichouva à Moutale qui a fait aussi un dégât énorme en endommageant plusieurs écoles. Les toitures ont été endommagées.
0: Des propos recueillis par notre confrère Omer Moudekereza. Et avant la deuxième partie de cette édition du journal consacrée au sport et à la revue de presse, le faible accès à l'information et aux services de santé sexuelle dans les zones rurales du Sud Kivu expose les jeunes aux grossesses précoces et aux maladies sexuellement transmissibles qui peuvent constituer un frein à leur épanouissement. C'est ce qu'indique le club des filles reporters CFR-RDC à l'occasion de la journée mondiale de la santé sexuelle célébrée ce vendredi 4 septembre 2026. Selon cette organisation, dans plusieurs communautés, les questions liées à la santé sexuelle restent encore difficiles à aborder ouvertement et demeurent des sujets tabous. Le constat est particulièrement préoccupant dans les zones rurales où les opportunités d'obtenir des informations fiables sur la santé sexuelle sont limitées. Les clubs des filles reporters citent notamment les zones de santé de Bunyakiri et Kalongi en territoire décalé, Itebero en territoire de Walikale au nord Kivu, où l'organisation mène certaines activités de sensibilisation avec ses propres moyens. Simon Mihona, coordinateur de ces structures, appelle ainsi les partenaires techniques et financiers, les acteurs de santé et les autres organisations à soutenir les initiatives communautaires en faveur de la santé sexuelle. L'organisation encourage également les professionnels de santé, les parents, les enseignants, les leaders communautaires et les médias à participer davantage aux efforts d'information et d'orientation des jeunes. Merci de nous suivre en direct au terrain annexe du stade des Martyrs à Kinshasa, la capitale, sur le www.radiomaindelo.org. À présent, nous parlons sport.
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0: Les clubs congolais engagés en compétition interclub de la CAF entament leur parcours ce week-end, les uns à domicile et les autres à l'étranger. Dans le cadre du premier tour des préliminaires en Ligue des champions de la CAF, Mazembe signe son retour en compétition loin de Lubumbashi, précisément dans la ville de Tarkwa au Ghana, Expedi Diallo.
3: Sur place, les corbeaux de Mazembe seront reçus dimanche à 17h heure de Bukavu par l'équipe locale de Medeama. L'objectif pour Mazembe est de bien démarrer leur parcours en compétition en arrachant un résultat positif avant le match retour prévu dans une semaine à Lubumbashi. Dans la même compétition, le FC Les Aigles du Congo accueille à Lubumbashi, chef-lieu de la province du Haut-Katanga, l'équipe de l'armée patriotique rwandaise APR FC. Le match est prévu dimanche à 14h au stade Frédéric Kibasa Maliba. Après un stage en Tanzanie au Congo-Brazzaville, les Aigles sont arrivés à Lubumbashi depuis mercredi dernier avec une délégation d'une cinquantaine de personnes. A l'inverse, APR est attendu à Lubumbashi le même jour du match à 14h du matin avec un vol affrété. L'équipe va atterrir à l'aéroport de la Loano quelques heures avant le match, avant de regagner Kigali le soir même après la rencontre. En revanche, en Coupe de la Confédération, le dernier club Virunga de Goma découvre pour la première fois la compétition ce dimanche. Vainqueur de la Coupe du Congo, les Montagnards vont affronter Bazar Brothers, club évoluant en Seychelles. Ce match est prévu à 15h au stade TP Mazembe de Kamalondo. Il s'est de préciser que l'AS Maniema Union de Kindo a été exempté du premier tour. L'équipe poursuit sa préparation au Congo-Brazzaville. Maniema Union affrontera le vainqueur du match entre Unam de la Namibie et Kabuskop de l'Angola au deuxième tour à partir du 16 octobre prochain.
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0: Et avec vous, Alain Kabika, la résilience des femmes et filles autochtones face aux difficultés liées au conflit, l'accès des jeunes à l'information et aux services de santé sexuelle, ainsi que le respect des tarifs du transport en commun à Bukavu, font partie des sujets commentés par la presse. C'est vendredi 4 septembre 2026.
5: Débutons cette revue de presse avec nos confrères des Libres et Grands Lacs. Ces médias s'intéressent à la résilience des femmes et filles autochtones du Sud Kivu, confrontées aux conséquences des conflits armés, des déplacements forcés et des précarités économiques. Selon nos confrères, plusieurs d'entre elles se tournent vers l'agriculture de subsistance, le maraîchage, l'artisanat, la poterie et les petites activités génératrices de revenus pour assurer la survie de leur famille. Poursuivant, Libre et Grand Lac rapporte les propos d'Espérance Nyota, présidente de l'Union pour l'émancipation des femmes autochtones au Sud Kivu. À marge de la Journée internationale des femmes et des filles autochtones, célébrée le 5 septembre de chaque année, elle félicite les efforts fournis par ces femmes malgré l'insécurité et les déplacements. Elle insiste cependant que cette résilience reste fragilisée par les manques de ressources et les conditions difficiles de vie de nombreuses familles. Toujours selon nos confrères, Espérance Nyota plaide pour les renforts forcément de l'aide humanitaire en faveur des femmes et filles autochtones déplacées. Elle recommande notamment d'améliorer leur sécurité et leur accès aux soins de santé, à la terre, aux vivres et aux articles essentiels, mais aussi de soutenir leurs activités génératrices de revenus. Restons dans les domaines sociaux avec un autre sujet publié par Free Media. À l'occasion de la Journée mondiale de la santé sexuelle, célébrée le 4 septembre de chaque année, les clubs de filles reporters CFRRDC alertent sur le faible accès des jeunes à l'information et aux services de santé sexuelle dans plusieurs zones rurales du Sud Kivu et du Nord Kivu. Dans cette publication, nos confrères

0: arrêté par l'autorité urbaine. Kivu Avenir précise que ces rappels concernent également les conducteurs des minibus et des voitures de transport en commun. Le maire demande aux services compétents de renforcer les contrôles sur les terrains et prévient que les conducteurs qui ne respecteraient pas le tarif officiel s'exposent à des sanctions. Enfin, nos confrères rapportent que les maires invitent le passager à dénoncer les cas de majoration abusive auprès de la police ou des services compétents. L'objectif, selon l'autorité urbaine, est de mettre fin aux pratiques de majoration des tarifs et de mieux protéger les usagers du transport en commun à Bukavu, conclut ces médias.
1: Et c'est par cette note que nous mettons un point final à cette session d'information sur Radio Mindeléo. Merci à toutes et à tous de l'avoir suivi avec attention. Mais si vous nous avez pris en cours de diffusion, voici les rappels des titres. À la 35e semaine épidémiologique de la province du Sud Kivu, la province a enregistré 469 cas suspects de choléra avec 13 décès parmi lesquels 9 enregistrés à l'hôpital et 4 dans la communauté selon les rapports hebdomadaires des activités de riposte contre les choléra publiés par la DPS et consultés par Radio Mindeléo. Et la région est toujours sous menace de la maladie à virus Ebola après qu'un nouveau cas ait été confirmé dans la zone de santé de Kaina, au nord Kivu. Il s'agit d'un jeune âgé de 21 ans en provenance de Butembo, détecté positif après son transfert au site de quarantaine de Kirumba. Et en sport, Coupe Interclub de la CAF, tour préliminaire, 3 clubs congolais seront sur le terrain ce week-end. Les Aigles du Congo affrontent APR FC du Rwanda le dimanche à Lubumbashi. Mazembe déjà au Ghana affronte Medeama le même jour. Et toujours dimanche en Coupe de la Confédération, Virunga de Goma reçoit les Seychellois des Bazar Brothers. La mise en onde était celle d'Alain Zahar à la présentation et Hérité Boroto. Excellente suite et bonne humeur chez vous en compagnie des programmes des Radio Mindeléo. Tout à l'heure, cette même édition en version Swahili avec notre consoeur Myriam Mofano. Retrouvez-la donc sur les www.radiomindeleo.org. D'ici là, portez-vous bien, prenez soin de vous et surtout de vos proches. Chaque jour est une vie. Au revoir.

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1: Radio Maenileo, le vrai sens de l'actualité, chers auditeurs, et bonjour encore une fois chez vous. Voici les prévisions météorologiques pour ce samedi 5 septembre 2026. Pour ce qui est de la ville de Bukavu, disons qu'en ce moment même, le ciel apparaît partiellement ensoleillé sur l'ensemble de la ville de Bukavu. La température est de 19 degrés avec un ressenti de 25 degrés. Au cours de la matinée, le mercure devrait progressivement monter. Il fera 21 degrés à 7 heures, puis 23 à 8 heures et 24 degrés à 9 heures, avec un ciel qui deviendra globalement nuageux dans son ensemble. À 10 heures, la température atteindra environ 26 degrés avant de grimper à 27 degrés entre 11 heures et 13 heures. Les pics de la journée est attendu vers 14 heures avec 28 degrés. En début d'après-midi, la température devrait ensuite redescendre progressivement, 27 degrés à 15 heures, 26 degrés à 16 heures, 25 degrés à 17 heures. En soirée, le ciel devrait être partiellement couvert avec 24 degrés à 18 heures, 23 degrés à 19 heures et 20 à 20 heures. 21 heures, il fera autour des 22 degrés sous un ciel partiellement couvert. Le risque est de pluie du côté des précipitations, chers auditeurs. Il faut dire que le risque reste faible durant la majeure partie de la journée. Il est estimé à 5% vers 9h, puis à nouveau autour des 13h, 14h et 16h. Les risques pourraient donc légèrement augmenter en fin de journée avec 20% vers 15h et 10% vers 20h. La quantité totale de pluie attendue sur la journée est estimée à seulement 0,1 mm. En résumé, chers auditeurs, il faut dire qu'une journée de ce samedi qui s'annonce globalement ensoleillée, et ensoleillé donc sur l'ensemble de la ville avec une température comprise entre 19 et 28 degrés et un faible risque des précipitations. Les conseils du jour, profitez donc de cette journée avec prudence. Même si le risque des pluies est faible, gardez un petit parapluie à portée des mains partiellement. Si vous avez à vous déplacer donc en début d'avant-midi jusqu'à 13 heures. Et rappelons toujours que ces informations sont uniquement des prévisions météorologiques et qui peuvent varier à tout moment. Merci de nous faire confiance, chers auditeurs. 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
1: Très bonjour encore une fois chez vous, chers auditeurs. Voici l'essentiel de votre point quotidien sur les taux d'échange pour ce samedi 5 septembre 2026. Selon la Banque centrale du Congo, le dollar américain est fixé à 2264,29 francs congolais. À Bukavu, sur les marchés parallèles, les dollars se négocient généralement entre 2200 et 2400 francs congolais selon les endroits. Et les cambistes sur les mobile money ce matin, Airtel Money via Robank affiche 2270 francs congolais pour les dollars contre 2255 francs congolais sur Orange Money via EcoBank. Pour les autres devises, un euro vaut 2632,8500 francs congolais, les francs burundais 0,7550 francs et les francs rwandais 1,5350 francs congolais. Ces taux peuvent évoluer au cours de la journée. Comparez donc les offres et vérifiez les éventuels frais avant toute opération. C'était votre point sur les taux d'échange sur Radio Mahendeleo, l'onde qui vous unit. Parce qu'ils a dit dans une musique bien au vendredi dernier, lorsqu'ils ont cité Tarek Tano en septembre, à Pamjini Bukavu. 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

0: 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La famille Balibuno Shabani Leopold Luambo, la famille Balibuno Shabani Leopold Luambo a la profonde douleur de vous annoncer les décès de leur papa et grand-père. Balibuno Shabani Leopold, la papa Luambo, décédé à l'hôpital général de Panzi à Bukavu le 3 septembre 2026 à 7h15 après une période de maladie. Les deux se tiennent au domicile familial sur avenue Georges Defour au numéro 6. Non loin du foyer et cabane. Le programme des obsèques vous sera communiqué ultérieurement. C'est signé par la famille.
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0: Programme des obsèques de papa de Omwikiza à Bukavu, vendredi 4 septembre 2026, arrivée du corps à Kinshasa à 19h et début officiel du deuil le lendemain aujourd'hui samedi à Bukavu chez Nikes Biringa Nine Angou dans la commune d'Ibanda, référence marché d'Engouba. Dimanche, le 6 septembre 2026, veillée mortuaire à dimension musicale et témoignage. Lundi, le 7 septembre 2026, inhumation et banc de consolation à Kinshasa, suivi à Bukavu sur YouTube, des différentes étapes à partir de 9h30, heure de Bukavu, jusqu'aux environs des 12h, heure de Bukavu, heure prévue pour l'enterrement à Kinshasa, au cimetière chemin du paradis, selon

0: les programmes établis par les comités sur place à Kinshasa. Bande de consolation et fin des activités mortuaires à Bukavu. Nikes Biringanine, c'est lui donc qui signe les présents. Communiqué.
1: Les familles Muhiwa et Kazige ont la profonde douleur d'annoncer le décès de leur grand-père et arrière-grand-père Paul Kazige, survenu le 4 août 2026 à son cœur à Bukavu. Que ces tristes nouvelles parviennent à la grande famille Kazige à Bukavu, Kinshasa et ailleurs, à toute la communauté de Bushumba, à la famille Mouresa à Bukavu, à la famille Loanyo à Bukavu, à la famille Safari à Bukavu, à la famille Buroko à Bukavu, à la famille Karagalwa à Bukavu, à la famille Mbaswa à Bukavu et ailleurs, à la famille Bicharwa à Bukavu, à la famille Bachizi à Bukavu et ailleurs, aux amis, frères et connaissances. L'aide se tient à Kadutufunu 1, avenue 21 Vendée, derrière le bâtiment Efok Perso. L'enterrement aura lieu le samedi 5 août 2026 après la messe qui sera célébrée à la chapelle de l'hôpital général à 12h. Juste, suivi de l'inhumation au cimetière de la Rousuzu 1. Les petits-fils du défunt Dadi Muhiwa Itegwastin de communiquer.
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0: 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Le maire de Bukavu porte à la connaissance de la population que les travaux communautaires du 5 septembre 2026 revêtent un caractère obligatoire et spécial. Il est demandé au cadre des bases, chef de quartier, chef d'avenue et les 10 maisons de sensibiliser leurs administrés pour qu'ils répondent massivement à l'appel de la hiérarchie, faire rapport à l'état des lieux d'évacuation des déchets dans leurs entités, interdire toute circulation pendant les heures des travaux communautaires, de même que l'usage des artères de la ville par les enfants pour les activités sportives. À la population de la ville de Bukavu, il leur est demandé de procéder au ramassage et à l'évacuation des déchets des ménages vers le site retenu des communs accords avec le partenaire d'assainissement pour leur chargement dans les véhicules. Les travaux communautaires d'Isalongo sont aussi des mesures préventives, des luttes contre les choléras et la maladie à virus Ebola, et cela nécessite la participation de tous. Le respect de l'heure du début de la fin des travaux communautaires est obligatoire, soit de 8h à 11h. Les bourgoumestres des communes ainsi que les cadres de base sont chargés de l'exécution du présent communiqué. Fait à Bukavu, le 5 septembre 2026, pour le maire de la ville empêché, Céline Nyota Luanja signe.
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0: La famille Jovite Burihambwa Bashige porte à la connaissance de la population de Bukavu et ses environs, ainsi qu'aux chrétiens de l'église Mont de la Victoire, située en face de l'aumônerie catholique de l'ISP, que les bâtiments qui abritent la dite église est bel et bien une propriété de la famille Jovite Burihambwa Bashige. La population dénonce ensuite un mouvement suspect des mesurages de son domaine privé le week-end passé. Tous ceux qui tenteront d'espolier ou de procéder au mesurage de la parcelle ou du bâtiment s'exposent à des poursuites judiciaires. Un homme averti en vaut deux pour la famille du professeur ordinaire Jovite Burihambwa Bashige. L'un de ses conseils, maître Philemon Mushama Leroy Bagula, signe.
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Quand on ne connaît pas l'essence divin, on ne joue pas avec le piment en poudre. Quand on ne connaît pas l'essence divin, on ne joue pas avec le piment en poudre. 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Ah, Gaël, le fils à Benjamin Muzigiwa. Joyeux anniversaire à toi, petit frère. Hein, grandi en sagesse, en paix, et surtout intelligence et la crainte de Dieu. Soyez la très forte et la confiance de papa, Abouana Gaël. Joyeux anniversaire à toi. On te souhaite le meilleur, le meilleur, le meilleur, et surtout le meilleur. Joyeux anniversaire également à notre petite sœur Déti à Bouindoua. Joyeux anniversaire à toi. Que du bonheur, que du bonheur, que du bonheur toujours. Mungu akongeze maisha, akili, pesa, beauté, bonté, hein, na surtout akukinge na akulinde kwa amani. Joyeux anniversaire, je te souhaite le meilleur, le meilleur. Fungu la champagne, semikou la gâteau. Hein, pasula, hein, qui j'en ai des factures. Njogisi, bwana Muzigiwa Benjamin Nasema. Il souhaitait joyeux anniversaire d'Eti. 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

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Fimao, bienvenue et bon retour à Bukavu, mon frère. 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Joyeux anniversaire de mariage. Je pense que c'est 10 ans. Hein, maman Micheline, c'est 10 ans, je pense. 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

Léo, hein, Francine Kalikita, Jackson Boer, Fata Radio Squesema Benya Oujou Edo, Fata Radio Squesema Benya Edo Akusema, vraiment Fata Radio Squesema Benya Edo Akusema, Jackson Boer, vraiment une chanson qui n'est pas comme futur. Il t'a quoi dans ma succès, il t'a quoi dans le même succès. Même succès, mon cher. Quand on a mon fata Jibé Chabani, Naï Mardi, Alléluia, il a insisté, Marcelin Moudosa, je pense qu'on le fata Ibo. 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Mon docteur Eddy Mouigiri, il chanson, on a ce qui est chef-d'œuvre, tout c'est ma chef-d'œuvre. Très bien scotché à Edo et surtout bonne émission à vous. Ah, Issa Ayatou. Issa Ayatou. Ah, Namon nous a scotché. Ingénieur Lombardini. Très bien joué. Ah, bouf. 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Kaka Batie na Joe Mongali. Nayo, s'il te plaît. Merci. 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Au début des années 2000, akachaki, akatoka mu muziki ya kidunia, akaingia mu bya kanisa. Il s'est converti au christianisme évangélique et abandonne la musique profane et il devient pasteur et chanteur. Njo akapublié la reconnaissance mu 2001. 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Ah, 2001 deja katosha chanson ya ke ya kwanza ya Mungu. Sa voix est décrite par le ministère de la culture comme la douceur incarnée de notre rumba. Un souffle de velours. 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

0: 2026, exactement 12h, c'est une nouvelle édition du journal sur Radio Mindeléo. Sommaire, la province du Sud qui voit enregistrer à la 35e semaine épidémiologique 469 cas suspects de choléra avec 13 décès, dont 9 enregistrés à l'hôpital et 4 dans la communauté. Selon le rapport hebdomadaire des activités de la riposte contre la maladie à choléra, publié par la DPS et consulté par Radio Mindeléo. Également dans cette édition, la menace liée à la maladie à virus Ebola reste présente dans la région après la confirmation d'un nouveau cas dans la zone de santé des Kaina au nord Kivu. Il s'agit d'un jeune homme de 21 ans en provenance de Butembo, testé positif après son transfert au site de quarantaine de Kirumba. Au sud Kivu, les collectifs des acteurs de la société civile plaident pour le renforcement des mesures. La technique est assurée par Alain Zard au microphone pour la présentation. Je suis Omer Moudekereza. Mesdames et messieurs, vous suivez Radio Mindeléo, celle qui vous informe par un instant. C'est tout pour les titres. Place à présent au détail. Et vous l'avez suivi au sommaire de cette édition du journal. La province du Sud qui va enregistrer 469 cas suspects de choléra à la 35e semaine épidémiologique contre 406 à la semaine précédente, soit une hausse de 63 cas. Ces chiffres sont contenus dans le rapport hebdomadaire des activités de riposte contre le choléra publié par la division provinciale de la santé DPS Sud Kivu et consulté par Radio Mindeléo hier vendredi 4 septembre 2026. Selon ces rapports, 17 zones de santé sur les 34 que compte la province du Sud Kivu ont notifié au moins en cas suspect durant cette semaine. Les zones de santé de Kimbilulenga en territoire de Fizi, Bunyakir en territoire de Kalehi, Shabunda et Mulungu dans le territoire de Shabunda ainsi que Ibanda dans la ville de Bukavu restent notamment en situation de flambée. La zone de santé d'Ibanda arrive en tête avec 106 cas contre 54 la semaine précédente. Elle est suivie de Shabunda avec 70 cas mais aucun décès et de Kimbilulenga avec 59 cas dont 8 décès à Kalehi. Bunyakiri et Katana ont également notifié respectivement 46, 32, 25 cas, dit-on dans ces rapports. Au total, 13 décès ont été enregistrés durant cette semaine dans différentes zones de santé, dont 9 à l'hôpital et 4 dans la communauté. Pour faire face à la situation, la DPS indique avoir notamment renforcé le suivi des admissions dans les centres de traitement du choléra, approvisionné les zones des intrants médicaux et des préventions des infections. Elle a également mené des interventions communautaires dans 9 zones de santé, notamment la mise en place de 105 sites de chloration d'eau désormais opérationnelle à Ibanda et à Katana. Précisons que depuis le début de l'année 2026, 25 zones de santé sur 34 ont enregistré au moins un cas de choléra. Le cumul s'élève à 11 101 cas suspects et 195 décès, soit une létalité de 1,8%, conclut ce rapport de la division provinciale de la santé DPS Sud Kivu. Et la menace liée à la maladie à virus Ebola reste présente dans la région. Un nouveau cas venait d'être confirmé dans la zone de santé des Kaina au nord Kivu. Il s'agit d'un jeune homme de 21 ans, provenance de Butembo, détecté positif après son transfert aussi des quarantaines de Kirumba. N'est-ce pas, Expedi Kialou?
1: Selon la cellule de crise sanitaire, ce patient avait été identifié comme cas suspect par les équipes de surveillance à un point de contrôle dans l'aire de santé d'Itsu. Au sud Kivu, cette confirmation relance l'appel à la vigilance. Le collectif des organisations de la société civile pour la paix demande aux autorités, à la population et surtout aux écoles de maintenir strictement les mesures barrières à l'occasion de la rentrée scolaire 2026-2027. Ce collectif recommande notamment l'installation des dispositifs de lavage de mains à l'entrée des établissements scolaires, l'abandon des poignées de mains, ainsi que la sensibilisation des élèves sous le signe d'Ebola et les moyens de s'en protéger. Pour Hippocrate Maroumé, co-modérateur de cette plateforme, la reprise des cours ne doit pas conduire au relâchement car tant que de nouveaux cas sont enregistrés dans la région, le risque de contamination demeure.
2: Cela met en risque les enfants, les élèves, les écoliers et même les enseignants. Si une fois nous parvenons à avoir un cas dans l'une des écoles dans la ville de Bukavu, voilà pourquoi justement après avoir reçu, été alerté au niveau du Nord Kivu, aussi la présence d'un cas d'Ebola dans le Nord Kivu, au Sud Kivu, nous devons être en alerte, surtout dans les milieux où il y a de fortes agglomérations comme les écoles, les églises, les marchés. Nous devons prendre beaucoup plus de précautions. Voilà pourquoi nous appelons vraiment les enseignants à faire preuve beaucoup plus de sensibilisation des élèves. Notamment, la première des choses, c'est d'abord sensibiliser les élèves.
1: Pour rappel, lors de la réunion du 31 août avec les chefs d'établissement, les enseignants et les représentants des parents, le gouverneur du Sud Kivu sous la FSAM 23 avait instruit les écoles de faire respecter les mesures barrières et de renforcer la prévention contre Ebola dans tous les établissements scolaires.
0: Merci à vous, Expédie. De fortes perturbations dans la desserte en eau potable seront observées dans plusieurs coins de la ville de Bukavu. C'est ce qu'annonce la direction régionale de la régie des eaux Sud Kivu dans un communiqué rendu public et consulté par Radio Mayendeleu hier 4 septembre 2026. Ces perturbations persistent principalement en cause de la saison sèche prolongée, indique la régie des eaux. Elle indique en outre que la grande usine de Murundu, située en territoire des Kabare, a baissé son niveau de production journalière suite à cette situation. Alors que l'usine ne pourrait produire 31 000 mètres cubes par jour, aujourd'hui elle ne peut produire qu'entre 19 et 20 000 mètres cubes. Ainsi, cette baisse va créer un manque d'eau dans certains quartiers de la ville de Bukavu, prévient la régie des eaux Sud Kivu qui invite ses abonnés à la patience jusqu'à ce que la saison sèche prenne fin afin que la desserte redevienne normale. Pour l'instant, poursuit le communiqué, les équipes effectuent une distribution sectorielle afin de permettre à tous d'avoir un peu d'eau. Néanmoins, seuls les abonnés d'Engouba seront desservis normalement grâce à la station d'Engouba, conclut la direction régionale de la régie des eaux Sud Kivu. Mesdames et messieurs, en cours de diffusion, c'est l'édition du journal sur Radio Mayendeleo émettant en direct de la ville de Bukavu.
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0: La suite de ces radiojournales, les établissements scolaires du centre de Minembwe et ceux du groupement de Bijombo et une bonne partie des hauts plateaux d'Ouvira ont bel et bien ouvert leurs portes malgré la tension qui règne sur l'axe Kipupu dans les secteurs du Tombwe, ainsi que l'axe Kangouli, Point Zéro et Mukira dans les territoires de Fizi. C'est ce qu'affirme un leader local et responsable d'une école à Minembwe, centre Jean, par la rédaction de Radio Mayendeleo. Celui-ci a dit que les élèves ont repris le chemin de l'école, y compris dans certains villages initialement desservis par la population. Sur l'axe Kangouli, dans le groupement des Balala Nord, secteur Tanganyika, Point Zéro, Mulima et Mukira, la tension reste néanmoins vive, indique des sources locales contactées par Radio Mayendeleo. Les forces armées de la RDC et leurs alliés auraient poursuivi des frappes de mortiers sur les positions des troupes AFCM 23 Turaneo, notamment Kangouli et Point Zéro. Les combats sirteurs se seraient poursuivis et les forces armées de la RDC auraient installé sur leur base arrière à Mukira, en indique une source est dans la région. À Kangouli, une confusion règne avec notamment le village voisin des Nakiele qui s'est vidé d'une bonne partie de sa population vu que le terrain des affrontements s'approchait de la zone. Sur l'axe Kipupu, dans le secteur du Tombwe, une accalmie bien que précaire s'installe déjà après des affrontements ayant permis aux Wazalendo de contenir une attaque de leurs adversaires. Échangeons des chapitres à présent, parlons de l'éducation. Après l'incendie des deux écoles, à savoir l'Ancity Fariala, une école privée agréée, l'école primaire Ourou, située sur avenue Mpoko, au quartier Tchaï dans la commune de Bagira, les élèves peinent à reprendre les cours. Au total, 17 salles de classe, dont 11 pour l'Ancity Fariala et 6 pour l'école primaire Ourou, ont été incendiées. N'est-ce pas, Alain Kabika?
4: Le préfet de l'Institut Fariala, Ahadichi Malamungu Karamomoa, explique qu'en plus des salles de classe réduites en cendres, des matériels didactiques et des documents administratifs ont également été calcinés. À ce jour, les élèves régulièrement inscrits au sein de cette école n'ont toujours pas repris le chemin de l'école, regrette-t-il. Il appelle les autorités et les personnes de bonne volonté à intervenir dans la construction des infrastructures touchées pour sauver l'éducation des enfants dans cette partie de la ville de Bukavu. Le préfet de l'Institut Fariala, Ahadichi Malamungu Karamomoa, en parle dans cet élément.
5: Toutes nos 17 salles de classe sont parties en fumée. Tous les billets sont consommés. Tous les registres d'appel et archives, tous les livres et matériels didactiques, les sceaux officiels de l'école, tous les autres documents administratifs. Jusque-là, l'origine de l'incendie n'est pas encore déterminée. Nous demandons aux personnes de bonne volonté, c'est-à-dire nous faisons appel à toute personne qui peut nous venir en aide, de nous aider pour voir comment on peut reconstruire ces écoles et permettre à nos enfants de retourner à l'école la semaine prochaine.
4: Pour sa part, le président de la société civile sonore du quartier Tchaï Choukour Louekia appelle la population à la vigilance pour faire face aux cas d'incendie signalés dans les milieux, surtout en cette période. Il demande aux autorités d'apporter une assistance aux sinistrés des cas d'incendie qui restent toujours sans assistance à Tchaï, tout comme dans d'autres coins de la ville.
0: Merci à vous, Alain Kabik. Et avant de parler sport dans cette édition du journal, Dzonke des champs inondés, les toitures de l'école primaire Chizungu endommagées, c'est le bilan provisoire d'une pluie torrentielle accompagnée des grêles qui s'est abattue hier vendredi 4 septembre 2026 sur la localité de Rambo et ses environs dans le groupement des Kalongues en territoire de Kalehi. Dans un entretien avec Radio Maïndéléo, Yves Herry, secrétaire adjoint du conseil territorial de la jeunesse de Kalehi, on dit que plusieurs champs ont été inondés à la suite de cette forte pluie. Les toitures de l'école primaire Chizungu ont été endommagées alors que les élèves étaient encore en classe au moment des intempéries. Pour l'instant, aucune perte en vie humaine n'a été signalée, précise notre source. Et face à cette situation, Yves Herry appelle les partenaires humanitaires, les autorités et les organisations intervenant dans le secteur de l'éducation à apporter une assistance urgente à cette école. Il en parle.
6: Cette pluie qui a fait des dégâts énormes tombe pendant que les élèves étaient encore en classe en train de suivre les cours. Plusieurs champs et des

0: partenaires qui interviennent dans l'éducation de venir en aide à cette école, à l'offre des tôles et aussi à la réhabilitation de la toiture pour espérer à la continuité des études de nos enfants dans cette contrée. Vous allez comprendre qu'il ne fait pas à deux mois qui n'est plus similaire à tomber sur le village de Bichouva à Motale, qui a fait aussi un dégât énorme en endommageant plusieurs écoles. Les toitures ont été endommagées.
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2: En sport, les clubs congolais engagés en compétition africaine interclub de la CAF entament leur parcours ce week-end. Les uns en domicile, les autres à l'étranger dans le cadre du premier tour des préliminaires. En Ligue des champions de la CAF, le tout-puissant Mazembe signe son retour en compétition, loin de Lubumbashi, précisément dans la ville de Tarkwa au Ghana, n'est-ce pas Expedi Kialou?
3: En Ligue des champions de la CAF, le DP Mazembe signe son retour en compétition loin de Lubumbashi, précisément dans la ville de Tarkwa au Ghana. Sur place, les corbeaux de Mazembe seront reçus dimanche à 17h heure de Bukavu par l'équipe locale de Medeama. L'objectif pour Mazembe est de bien démarrer leur parcours en compétition en arrachant un résultat positif avant le match retour prévu dans une semaine à Lubumbashi. Dans la même compétition, le FC Les Aigles du Congo accueille à Lubumbashi, chef-lieu de la province du Haut-Katanga, l'équipe de l'armée patriotique rwandaise APR FC. Le match est prévu dimanche à 14h au stade Frédéric Ibassa Maliba. Après un stage en Tanzanie et au Congo-Brazzaville, les Aigles sont arrivés à Lubumbashi depuis mercredi dernier avec une délégation d'une cinquantaine de personnes. A l'inverse, APR est attendu à Lubumbashi le même jour du match à 14h du matin avec un vol affrété. L'équipe va atterrir à l'aéroport de la Loano quelques heures avant le match avant de regagner Kigali le soir même après la rencontre. En revanche, en Coupe de la Confédération, le dernier club Virunga de Goma découvre pour la première fois la compétition ce dimanche. Vainqueur de la Coupe du Congo, les Montagnards vont affronter Bazar Blazers, club évoluant en Seychelles. Ce match est prévu à 15h au stade TP Mazembe de Kamalondo. Il s'est de préciser que l'AS Maniema Union de Kindu a été exempté du premier tour. L'équipe poursuit sa préparation au Congo-Brazzaville. Maniema Union affrontera le vainqueur du match entre Unam de la Namibie et Kabuskop de l'Angola au deuxième tour à partir du 16 octobre prochain.
2: Exactement 12 heures passées des 14 minutes, mesdames, messieurs. C'est par cette note que nous mettons fin à cette édition du journal sur Radio Maindeleo. Sa mise en onde était celle d'Alain Zahar. Au microphone pour la présentation, c'était bien moi, Omar Moudekere Zabon. Et quand chez vous, au revoir.

Karibu kwa kufata matangazo. Le famille Muhirwa et Kazige ont la profonde douleur d'annoncer le décès de leur grand-père et arrière-grand-père Paul Kazige, survenu le 4 août 2026 à 5h à Bukavu. Que la triste nouvelle parvienne à la grande famille Kazige à Bukavu, Kinshasa et ailleurs, à toute la communauté de Bushumba, à la famille Moresa à Bukavu, à la famille Luanwa à Bukavu, à la famille Safari à Bukavu, à la famille Buroko à Bukavu, famille Karagalwa à Bukavu, famille Mbaswa à Bukavu, à la famille Bicharwa, famille Bachizi et aux amis frères reconnaissance Dédé. Il se tient à Kadou Tufunu 1, avenue 21-22, derrière les bâtiments FO Perso. L'enterrement aura lieu le samedi 5 août 2026 après la messe qui sera célébrée à la chapelle de l'hôpital général à 12h, suivi de l'inhumation au cimetière des Ruzizi. Le petit-fils du défunt, Dadi Muhirwa Itegwa, signe programme du Day des papas de Omwikiza à Bukavu, vendredi 4 septembre 2026, arrivée du corps à Kinshasa vers 19h et début officiel du Day le lendemain samedi à Bukavu chez Nikese, Biringani Nenguba, commune d'Ibanda. Dimanche 6 septembre 2026, VM mortuaire, animation musicale, témoignage. Lundi 7 septembre 2026, inhumation et bain de consolation à Kinshasa. Suivi à Bukavu sur YouTube des différentes étapes à partir des 9h30 jusqu'aux environs des 12h. Heure de Bukavu, heure prévue pour l'enterrement à Kinshasa au cimetière Chemin du Paradis selon

Tangazo Malimbari, la mairie de Bukavu, porte à la connaissance de la population que les travaux communautaires du 5 septembre 2026 revêtent un caractère obligatoire et spécial. Les demander au cadre de base, chef du quartier, chef d'avenue et les 10 maisons de sensibiliser leurs administrés pour qu'ils répondent massivement à l'appel de la hiérarchie. Et l'Université Simon Kimbangu de Bukavu et l'Institut supérieur de technique médicale kimbanguiste de Bukavu procèdent aux inscriptions pour l'année académique 2026-2027. Les domaines et filières organisées sont domaine des sciences psychologiques et de l'éducation, filière psychologie clinique, sciences de l'éducation, domaine des sciences juridiques, administratives et politiques, filière sciences juridiques, droit, sciences politiques, administratives, relations internationales, domaine des sciences économiques et de gestion, filière informatique de gestion, entrepreneuriat et développement durable, domaine des sciences de la santé, filière médecine, santé publique, épidémiologie, gestion des institutions de santé et santé communautaire, sciences infirmières, mention soins généraux, sage-femme et pédiatrie, kinésithérapie, pharmacie, domaine des sciences et technologies, filière bâtiments et travaux publics, mines et géologie, les cycles de maîtrise master est déjà opérationnel dans tous les domaines et filières cités ci-haut pour une meilleure formation des étudiants en médecine et en sciences infirmières. L'USK dispose des cliniques universitaires modernes. Les inscriptions se prennent tous les jours ouvrables de 8h à 16h à la Paritora centrale située sur Avenue Kibombo, quartier Ndendere, en commune d'Ibanda, dans la paroisse kimbanguiste de Bukavu. Professeur Dr Watongoka Lutala Hubert signe ses communiqués. L'Institut supérieur de commerce de Bukavu, établissement public d'enseignement supérieur, inscrit de nouveaux et anciens diplômés d'État pour l'année académique 2026-2027 dans les filières suivantes des formations qu'il organise: logistique et transport, fiscalité, douane et accises,

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0: on sera en train de décortiquer petit à petit les sujets.
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0: froide, à une de l'eau qui a une température ambiante, ça peut permettre à ta sphère de faciliter la digestion et de les sécréter, contrairement à l'alcool qui peut décélérer la digestion, également de l'eau froide. C'est important de voir tout ça. Également, il y a les fruits. C'est important aussi de toujours penser à prendre les fruits. Ça facilite également la digestion. Oui, les fibres qui comprennent les différents fruits. Donc, c'est vraiment important de considérer tout ça.
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1: Ndio, naweza kuanza. Normalement, sans le savoir, tout est à faire pour fête, pour arriver à la fête, na tunachanga ma chakula zimwa zimwa bila kujua. Et après, tunawazia kama walikupatia sumu. Pourtant, c'est pas toujours ça. Et ce n'est pas seulement la fête, tu peux être visiteur quelque part, on t'a invité quelque part, soit chez un ami, tu finis à manger et puis après, tu te rends compte que tu as des maux de ventre. Tu penses que walikupatia ya mbaya, on fait un test à poisson, on te dit que c'est positif, pourtant c'est pas ça. Normalement, il y a des aliments qui peuvent être toxiques et qui peuvent décélérer la digestion. Et parmi ces aliments, là-bas, on peut trouver les mélanges des aliments tels que, par exemple, les aliments qui sont très gras, par exemple, avec l'alcool. Et quand on prend, par exemple, la viande de porc.
0: Guêtre,
1: comme on a dit. viande de porc plus la bière, souvent ça peut surcharger les foies. Vous savez, avec les graisses là, et ça ralentit également la digestion. Et comme la digestion est ralentie, ça peut également entraîner des ballonnements abdominaux et tu vas avoir mal. Puisque tu as coulé et puis ça ici. Donc, Christian,
0: il est accusé. Mais vas-y, tu as un peu d'accord ça, na nyama guêtre accompagné na pombe. Est-ce que les pommes sont pichées? Est-ce que mon yanakunya mousse, mon yanakunya vin, mon yanakunya liqueur, est-ce que c'est quoi la différence? Ou c'est qu'on a fait moins?
1: Bon, normalement, ce qu'on a fait moins, parce que les autres, ils ont contenu méthanol. C'est distancié, ils ont contenu. Donc, si on a bien sûr qu'il y a plus un pourcentage. Il y a plus alcoolisé par rapport à une guinée. Ça veut dire que si on a 20, par exemple, on a acétylé rapidement par rapport à une guinée. Par rapport à la moyenne de la bière. Okay. Mais que ce soit la bière, que ce soit les vins, lorsque vous l'associez avec des aliments très gras, ça ralentit la digestion. D'accord. Et ça peut entraîner également des nausées. Mais aussi, à part ça, il y a, par exemple, la viande qui n'est pas bien cuite. Surtout la viande de porc. Si la viande de porc n'est pas bien cuite, ça peut même entraîner des maladies neurologiques. C'est pourquoi, si vous êtes la personne qui prépare les aliments de fête, donc les gens de service traiteurs, et il faut bien préparer la viande de porc. Donc sachez que la cuisson soit très bien faite. Dans le cas contraire, vous allez donner aux gens des neurocysticercoses, des infections qui vont arriver jusqu'au niveau du cerveau. Mais également, il y a
2: l'épilepsie.
1: Oui, ça peut aussi donner l'épilepsie. Il y a également les laits et l'alcool. Souvent, on interdit aussi les laits et l'alcool. Ça peut entraîner des diarrhées.
0: Il y a également... et l'alcool.
1: Oui.
0: C'est pas maziwa na pombe.
1: Maziwa na pombe.
0: Bon, il y a maziwa asubui. Le matin, c'est ce qu'on y a pombe magaribi.
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1: yote ni maziwa.
0: Sasa makini nao ina
1: consequences. Ça peut entraîner des intolérances au lactose par exemple, kubonye azoe maziwa. Tout ça c'est important, mais aussi il y a des fruits acides. Et des repas qui sont par exemple très, très lourds. Et là nous voyons des oranges, les citrons, lorsqu'on les mélange par exemple avec des viandes grasses, ça peut également augmenter l'acidité gastrique. Et lorsque nous avons l'acide qui est augmenté au niveau de l'estomac, ça va donner la muquise gastrique facilement. On peut également avoir des douleurs.
2: Des douleurs, une alerte à bilan de mon estomac. Une alerte
1: à bilan de mon estomac. Facilement, tu finis juste à manger comme ça, directement, dans un sémat, tout le monde a coulé, on a un peu de c'est l'exemple là qu'on donnait. Pourtant, c'est pas ça. Il y a aussi les aliments très sucrés, plus les aliments très gras. Souvent, les aliments très sucrés, c'est vraiment appétissant. Tu vas prendre les biscuits, tu vas prendre les cakes, les histoires là, les gâteaux. Tu vas voir, il y a les gâteaux, là, ça c'est ma part. Et puis tu mélanges ça avec des frites. Hein. Souvent, ça va entraîner des lourdeurs, également des ballonnements abdominaux. C'est pourquoi tout ça, c'est vraiment important de ne pas mélanger tout ça. Mais également, l'élément le plus important qu'on ne mélange pas tout ça, la lourdeur. C'est quand même, tu ne peux pas finir à manger et puis tu as la difficulté de te tenir debout ou bien de te promener. Tout ça, c'est important. Imaginez, ce n'est pas tout le monde qui vient avec des 20 kilos cérémonie. S'il faut rentrer à pied, hein, c'est que c'est 4 personnes qui vont te tenir. Donc, ce n'est pas vraiment bon. Et c'est en rapport avec ça, il y a aussi l'œuf, comme on le disait déjà, l'œuf et l'alcool. Ça peut également entraîner des nausées, ça peut entraîner des surcharges hépatiques, vu les cholestérols que nous avons dans les œufs. Donc tout ça, c'est vraiment important de connaître les différents mélanges, les différents mélanges qu'on fait, qu'on ne doit pas faire pour que ça ne puisse pas apporter les digestions ou bien ralentir la digestion.
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1: 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On t'a mis à monter à semer si qu'une pombe. D'ailleurs, souvent comme en fait, on a quoi plusieurs types de viande. Quand on commande à kuna pombe sana, je prends la viande des chèvres.
0: Ah, mais qu'il faut savoir parce que c'est comme on a utakunya pombe, on a changé, on a chagé.
1: On a chagé trop bien, tu en prends en petite quantité.
0: Très petite, mais qu'un morceau, moi ça va.
1: Oui, un morceau ça va.
0: Mais
1: toi là, morceau, moi. Ma fouta, donc ça soit.
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1: 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Les groupes d'aliments c'est qui est important. Mais aussi il faut aussi éviter les salades. Souvent, ceux qui préparent les salades les préparent très mal, de telle sorte que même si ils n'ont pas mélangé les aliments, tu vas faire des indigestions, non seulement des indigestions, mais aussi tu vas faire des gastro-entérites facilement. Tu vas arriver là après que tu aies mangé des salades, on a quoi dans ma douleur, mon tumbu, parce qu'il quoi très mal préparé dû à ma microbe malimbali. 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
1: 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Gastro-entérite. 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
1: 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Et ne venez pas affamé à une fête. Prenez le temps de prendre les nourritures et nier mazoea. C'est vraiment très important. Et ne mangez pas trop rapidement. Et vu que vous mangez trop rapidement, ça va entraîner un retard d'envoi de signal au niveau du cerveau pour que ou koué ou ce qui est satiété ou ce qui est onashiba, ça va retarder cela. Mais également prenez le temps de faire l'hygiène, une bonne hygiène aussi, malgré vous venez à la fête, souvent pour qu'on a fait tout à fait qu'on a coulé, qu'on a connu les gels, voilà, de l'eau. Prenez, il y a désinfecté, micro, tout ça c'est important, tous ces facteurs là, c'est important peut-être que le goussa bouchaf. Et mais aussi, vous avez entendu, il faut prendre les fruits, ça permet de faciliter la digestion. Prenez de l'eau également, ça nous permet de faciliter la digestion. Et ne mélangez pas surtout les nourritures selon ce que nous avons expliqué ici.
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0: Bonjour fidèles auditeurs, auditrices de Barzamali. Les femmes et filles autochtones pygmées sont également affectées par les crises économiques et humanitaires occasionnées par les conflits armés au Sud-Kivu. Dans ce bulletin humanitaire à Barzamali, nous mettons un accent sur les défis ainsi que la résilience des femmes et filles pygmées après l'idée de la Journée internationale des femmes et filles autochtones. Philemon Mutula, je suis à la présentation de ce bulletin humanitaire à Barzamali. Bienvenue. Bonjour à toutes et à tous. Les femmes et filles pygmées sont également affectées par les crises économiques et humanitaires dans les territoires de Kabare, où elles font face à des difficultés financières et sociales par manque de champs à cultiver. Prince Assoumani, journaliste à la radio Voldi FM de Kavumu.
1: Ces femmes l'ont fait savoir en prélude de la commémoration de la Journée internationale des femmes et filles pygmées qui sera célébrée ce samedi 5 septembre 2026. Selon elles, depuis le début des conflits armés, leur mode de vie se détériore du jour au lendemain. Elles pensent que des initiatives communautaires à travers l'agriculture, l'élevage, les activités génératrices de revenus et l'accès à l'emploi peuvent renforcer leur autonomie économique et atténuer les impacts de la crise. Ces femmes pygmées en parle. Les difficultés que nous avons est que, depuis le début de la guerre, nous sommes d'ici. Avant la guerre, nous partions chercher les bois. Comme le mari n'a pas du boulot, on s'est débrouillé pour trouver une mesure de la farine que les enfants vont manger. Mais actuellement, nous ne nous rendons plus ni en haut, ni en bas. Il n'y a pas même les petits commerces que nous exerçons. Nous souhaitons qu'on nous aide avec les petits commerces, l'élevage, les champs que nous allons cultiver. Nous n'avons même pas de semences. Alors nous demandons si nous allons nous rendre dans les champs d'autrui pour voler. Nous avons respecté la loi qui nous interdit de nous rendre dans les parcs et vivre comme les colons. Alors, c'est vous qui allez nous aider. À présent, depuis le début de la guerre, nous les femmes pygmées, notre mode de vie s'est détérioré, surtout sur le plan économique. Nous n'avons pas où toucher, là où chercher pour trouver de l'argent. Surtout, nous sommes discriminés dans l'accès à l'emploi. Nous les femmes pygmées, les gens pensent que nous ne pouvons rien et pourtant, nous sommes des personnes comme d'autres. Il y a là où j'ai demandé un emploi, mais on a engagé un colon et moi, on m'a laissé. Nous demandons aux partenaires qui nous écoutent et qui peuvent nous aider de voir comment intervenir les femmes pygmées pour qu'elles soient autonomes à travers les petits emplois, nous accompagner à travers l'agriculture et les semences, l'élevage et les petits commerces, parce que lorsqu'on fait les petits commerces, on sera en train de toucher de l'argent à tout moment et les enfants vont vivre. Depuis Kavumu, en territoire de Kabare, Prince Assoumani pour les bulletins humanitaires Habari za Mahali.
0: Et pour survivre et nourrir leur famille, les femmes autochtones développent des stratégies de résilience à travers l'agriculture, des petites activités génératrices de revenus, malgré la persistance de l'insécurité grandissante dans leur milieu. Moïse Aganzé.
2: Malgré les crises économiques et sécuritaires liées au conflit qui occasionne le déplacement des populations, les femmes autochtones déplacées sont résistantes en cultivant la terre pour prévenir la famine. C'est ce qu'indique Mme Espérance Nyota, présidente de l'Union pour l'émancipation des femmes autochtones UFA au Sud-Kivu, en marge de la commémoration de la Journée internationale des femmes et des filles autochtones, célébrée le 5 septembre de chaque année. Elle laisse entendre que les femmes et des filles autochtones adoptent une résilience malgré les difficultés auxquelles elles font face en cette période de conflit armé. Certaines exercent des petites activités génératrices de revenus, pendant que d'autres s'adonnent à l'agriculture de subsistance, à l'artisanat et à la poterie. Espérance Nyota plaide pour le renforcement de l'assistance humanitaire, la sécurisation des zones de déplacement, l'accès aux soins de santé, à la terre, aux vivres et non-vivre, ainsi qu'aux activités génératrices de revenus en faveur de cette catégorie de personnes vulnérables. On l'écoute dans ses propos.
3: Les femmes autochtones et les filles autochtones font justement des petites activités génératrices de revenus, des petits commerces. Et d'autres s'adonnent à l'agriculture de subsistance, là où on a encore la calmie, où ils ont des petits espaces agricoles. Les femmes autochtones et les filles vont au champ pour cultiver. elles font également cela pour survivre. Il y a d'autres qui font la tannerie, qui font donc l'artisanat. Ils produisent des paniers, ils produisent de petites assiettes artisanales, ils produisent des petits matériels qu'on peut quand même obtenir à l'issue des lianes, à l'issue des produits forestiers. D'autres font la poterie et ils produisent des pots, ils peuvent vendre ces pots. D'autres produisent des braseros.
2: Adoptée par les Nations Unies en novembre 2025, la Journée internationale des femmes et des filles autochtones sera célébrée pour la première fois en République démocratique du Congo. Depuis Bukavu, Moïse Aganze pour l'Habitat humanitaire, Habari za Mahali.
0: Et pendant ce temps, les organisations humanitaires sont appelées à venir en aide aux femmes et filles autochtones affectées par les crises humanitaires et économiques au site Kivu. Roué Massara.
4: À l'occasion de la journée internationale dédiée aux peuples autochtones, l'organisation ANAPAC plaide pour une assistance humanitaire en vivres et non-vivres aux femmes et filles pygmées vivant au site Kivu. Dans le contexte des conflits armés, M. Joseph Baloumissa, responsable de cette organisation, indique que les femmes et filles pygmées sont confrontées aux violences basées sur le genre, aux déplacements forcés, à la pauvreté, au manque d'accès aux soins de santé, à l'éducation, à l'alimentation et aux moyens de subsistance. Notre source demande également que les femmes autochtones soient directement associées à la conception et à la mise en œuvre des projets qui les concernent et que les organisations autochtones locales soient davantage soutenues.
5: Et vraiment, la communauté qui est vraiment beaucoup plus déstabilisée, ce sont les femmes et filles autochtones. Et ils sont vraiment exposés aux violences basées sur les genres. Il n'y a pas la mesure de sécurité vraiment qui les protège. Et ils racontent maintenant les obstacles maintenant des violations. Il n'y a pas aussi des moyens d'assistance dans ces contextes. Et c'est pourquoi vraiment nous disons que c'est une question vraiment qui est un peu compliquée actuellement, mais cet appel, je pense que ça va encore donner l'envie, ça va encore donner vraiment la soif des autres partenaires de venir en aide vraiment dans cette communauté, surtout les femmes et filles autochtones qui vraiment en souffrent beaucoup et qui sont vraiment en difficulté actuellement.
4: Bukavu,

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0: Bonjour fidèles auditeurs, auditrices de Barzamali. Les femmes et filles autochtones pygmées sont également affectées par les crises économiques et humanitaires occasionnées par les conflits armés au Sud-Kivu. Dans ce bulletin humanitaire à Barzamali, nous mettons un accent sur les défis ainsi que la résilience des femmes et filles pygmées après l'idée de la Journée internationale des femmes et filles autochtones. Philemon Mutula, je suis à la présentation de ce bulletin humanitaire à Barzamali. Bienvenue. Bonjour à toutes et à tous. Les femmes et filles pygmées sont également affectées par les crises économiques et humanitaires dans les territoires de Kabare, où elles font face à des difficultés financières et sociales par manque de champs à cultiver. Prince Assoumani, journaliste à la radio Voldi FM de Kavumu.
1: Ces femmes l'ont fait savoir en prélude de la commémoration de la Journée internationale des femmes et filles pygmées qui sera célébrée ce samedi 5 septembre 2026. Selon elles, depuis le début des conflits armés, leur mode de vie se détériore du jour au lendemain. Elles pensent que des initiatives communautaires à travers l'agriculture, l'élevage, les activités génératrices de revenus et l'accès à l'emploi peuvent renforcer leur autonomie économique et atténuer les impacts de la crise. Ces femmes pygmées mais en parle. Les difficultés que nous avons est que, depuis le début de la guerre, nous sommes d'ici. Avant la guerre, nous partions chercher les bois, comme les maris n'ont pas du boulot, on se débrouillait pour trouver une mesure de la farine que les enfants vont manger. Mais actuellement, nous ne nous rendons plus ni en haut, ni en bas. Il n'y a pas même les petits commerces que nous exerçons. Nous souhaitons qu'on nous aide avec les petits commerces, l'élevage, les champs que nous allons cultiver. Nous n'avons même pas de semences. Alors nous demandons si nous allons nous rendre dans les champs d'autrui pour voler. Nous avons respecté la loi qui nous interdit de nous rendre dans les parcs et vivre comme les colons. Alors, c'est vous qui allez nous aider. À présent, depuis le début de la guerre, nous les femmes pygmées, notre mode de vie s'est détérioré, surtout sur le plan économique. Nous n'avons pas où toucher, là où chercher pour trouver de l'argent. Surtout, nous sommes discriminés dans l'accès à l'emploi. Nous, les femmes pygmées, les gens pensent que nous ne pouvons rien et pourtant, nous sommes des personnes comme d'autres. Il y a là où j'ai demandé un emploi, mais on a engagé un colon et moi, on m'a laissé. Nous demandons aux partenaires qui nous écoutent et qui peuvent nous aider de voir comment intervenir les femmes pygmées pour qu'elles soient autonomes à travers les petits emplois, nous accompagner à travers l'agriculture et les semences, l'élevage et les petits commerces, parce que lorsqu'on fait les petits commerces, on sera en train de toucher de l'argent à tout moment et les enfants vont vivre. Depuis Kavumu, en territoire de Kabare, Prince Assoumani pour les bulletins humanitaires Habari za Mahali.
0: Et pour survivre et nourrir leur famille, les femmes autochtones développent des stratégies de résilience à travers l'agriculture, des petites activités génératrices de revenus, malgré la persistance de l'insécurité grandissante dans leur milieu. Moïse Aganzé.
2: Malgré les crises économiques et sécuritaires liées au conflit qui occasionne le déplacement des populations, les femmes autochtones déplacées sont résistantes en cultivant la terre pour prévenir la famine. C'est ce qu'indique Mme Espérance Nyota, présidente de l'Union pour l'émancipation des femmes autochtones UFA au Sud-Kivu, en marge de la commémoration de la Journée internationale des femmes et des filles autochtones, célébrée le 5 septembre de chaque année. Elle laisse entendre que des femmes et des filles autochtones adoptent une résilience malgré les difficultés auxquelles elles font face en cette période de conflit armé. Certaines exercent des petites activités génératrices de revenus, pendant que d'autres s'adonnent à l'agriculture de subsistance, à l'artisanat et à la poterie. Espérance Nyota plaide pour le renforcement de l'assistance humanitaire, la sécurisation des zones de déplacement, l'accès aux soins de santé, à la terre, aux vivres et non-vivre, ainsi qu'aux activités génératrices de revenus en faveur de cette catégorie de personnes vulnérables. On l'écoute dans ses propos.
3: Les femmes autochtones et les filles autochtones font justement des petites activités génératrices de revenus, des petits commerces. Et d'autres s'adonnent à l'agriculture de subsistance, là où on a encore la calmie, où ils ont des petits espaces agricoles. Les femmes autochtones et les filles vont au champ pour cultiver. elles font également cela pour survivre. Il y a d'autres qui font la tannerie, qui font donc l'artisanat. Ils produisent des paniers, ils produisent des petites assiettes artisanales, ils produisent des petits matériels qu'on peut quand même obtenir à l'issue des lianes, à l'issue des produits forestiers. D'autres font la poterie et ils produisent des pots, ils peuvent vendre ces pots. D'autres produisent des braseros.
2: Adoptée par les Nations Unies en novembre 2025, la Journée internationale des femmes et des fils autochtones sera célébrée pour la première fois en République démocratique du Congo. Depuis Bukavu, Moïse Aganze pour l'Habitat humanitaire, Habari za Mahali.
0: Et pendant ce temps, les organisations humanitaires sont appelées à venir en aide aux femmes et filles autochtones affectées par les crises humanitaires et économiques au site Kivu. Roué Massara.
4: À l'occasion de la journée internationale dédiée aux peuples autochtones, l'organisation ANAPAC plaide pour une assistance humanitaire en vivres et non-vivres aux femmes et filles pygmées vivant au site Kivu. Dans le contexte des conflits armés, M. Joseph Baloumissa, responsable de cette organisation, indique que les femmes et filles pygmées sont confrontées aux violences basées sur le genre, aux déplacements forcés, à la pauvreté, au manque d'accès aux soins de santé, à l'éducation, à l'alimentation et aux moyens de subsistance. Notre source demande également que les femmes autochtones soient directement associées à la conception et à la mise en œuvre des projets qui les concernent et que les organisations autochtones locales soient davantage soutenues.
5: Et vraiment, la communauté qui est vraiment beaucoup plus déstabilisée, ce sont les femmes et filles autochtones. Et ils sont vraiment exposés aux violences basées sur les genres. Il n'y a pas la mesure de sécurité vraiment qui les protège. Et ils racontent maintenant les obstacles maintenant des violations. Il n'y a pas aussi des moyens d'assistance dans ces contextes. Et c'est pourquoi vraiment nous disons que c'est une question vraiment qui est un peu compliquée actuellement, mais cet appel, je pense que ça va encore donner l'envie, ça va encore donner vraiment la soif des autres partenaires de venir en aide vraiment dans cette communauté, surtout les femmes et filles autochtones qui vraiment en souffrent beaucoup et qui sont vraiment en difficulté actuellement.
4: Bukavu, Remassara pour les bulletins humanitaires à Barizamaagi.
0: Et c'est par cette information que nous bouclons ce bulletin humanitaire à Barizamaagi, les produits au site qui vous. Merci à toutes et à tous de l'avoir suivi. N'hésitez pas à consulter notre site internet www.barizamaagi.org pour écouter ces bulletins. Filmons Moutoula, j'étais à la présentation. Merci et bon début de week-end chez vous.
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Programme des obsèques de Papa Deo Mwikiza, vendredi 4 septembre 2026, arrivée du corps à Kinshasa vers 19h et début officiel du deuil. Le lendemain, samedi à Bukavu, chez Nicolas Biringanine à Nguba, commune Dibanda, référence marché de Nguba. Dimanche 6 septembre 2026, veillée mortuaire, animation musicale et témoignage. Lundi 7 septembre 2026, inhumation en bain des consolations à Kinshasa, suivie à Bukavu sur YouTube, des différentes étapes à partir de 9h30, heure de Bukavu, jusqu'aux environs de 12h, heure de Bukavu, heure prévue pour l'enterrement à Kinshasa au cimetière, chemin du paradis, selon le programme établi par les comités sur place à Kinshasa. Bande de consolation et font des activités mortuaires à Bukavu. C'est Nikes Biringanine qui signe le présent communiqué. La grande famille Nakadjungulu, Bissimwa, Amushera, Kijumba, a la profonde douleur d'annoncer aux amis, frères et connaissances et à tous les membres de la famille les décès de leur mère et grand-mère, Félicité Makassi, Moi, Murangaza, mort survenue, jeudi, dans la nuit des jeudis, 3 septembre 2026 à l'hôpital, général de référence des Mukongola Kabare. Après une longue période de maladie, que ces tristes nouvelles parviennent aux proches et amis se trouvant partout à Goma, Bukavu, Lubumbashi, Uvira et partout ailleurs, en particulier à Mwami Nabushi 3 se trouvant à Kinshasa et à toute la famille royale des cabarets, sans oublier tous les Banjinji de la chefferie des cabarets. Programme des obsèques, vendredi 4 septembre 2026, l'évêque du corps de la morgue de l'hôpital général de Mukongola et l'enterrement est prévu ce même vendredi dans les après-midi au domicile familial à Mouchera. La levée des deuils, c'est le lundi 7 septembre 2026 à 11h pour la famille. Serge Bahaya, membre de la famille, qui signe le présent communiqué. Le comité directeur général des Lusulega, ASBL, a la profonde tristesse d'annoncer les rappels à Dieu à Goma le 3 septembre 2026 de son excellence, le patriarche Jean-Pierre Mazambi et Munya Tongoyi, vice-gouverneur honoraire du Sud Kivu. Avec sa disparition, notre communauté perd un bâtisseur émérite, un artisan de paix, dévoué à un guide d'une sagesse inestimable, dont les orientations et conseils éclairés ont constamment soutenu l'action de notre communauté directeur. Musée Jean-Pierre Mazambi et Mon Nyatongoyi laissent un héritage précieux. Un grand peuple légat, uni à travers le monde, s'engage à perpétuer sa mémoire, son engagement et son idéal pour une société plus juste. À sa famille, à ses proches et à tous ses compagnons de route, le comité directeur général des Lusulega adresse ses condoléances, le plus attristé et l'assurance de sa fraternelle compassion. Fête à Bukavu le 3 septembre 2026 pour le comité directeur général des Lusulega. Basola Mulonda Polinaire signe le présent communiqué. 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

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Nous portons à la connaissance du public de la ville de Bukavu et de ses périphériques et l'Université de la Nouvelle PAC UNP procède déjà aux inscriptions de nouveaux étudiants à licence système LMD et en master pour l'année académique 2026-2027 dans les domaines et filières suivantes. 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Bienvenue à tous. Faites à Bukavu le 27 août 2026. Le secrétaire général académique, Dr Leban Moulumeo de Roi Boudjiriri, professeur associé, signe le présent communiqué. La famille Jovit Muhi Hambwa Bashige porte à la connaissance de la population de Bukavu et ses environs, ainsi qu'aux chrétiens de l'église Mont de la Victoire, située en face de l'aumônerie catholique de l'ISP, que les bâtiments qui abritent
La dite église est bel et bien une propriété de la famille Jovit, Mourihambwa, Bashigé. La famille dénonce ensuite un mouvement suspect de mesurage de son domaine privé le week-end dernier. Tous ceux qui tenteront de spolier ou de procéder au mesurage de la parcelle ou du bâtiment s'exposent à des poursuites judiciaires. Un mot, un homme averti en vaut deux pour la famille du professeur ordinaire Jovit, Bori Hamboa Bashigé, l'un de ses conseillers, maître Philémon Mouchamaliroi Bagoula Signe, le présent communiqué. 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

0: auditrices, auditeurs de Radio Mindeléo, bonjour à vous et bienvenue dans votre émission Actualité culturelle sur votre radio. Votre rendez-vous consacré aux initiatives, aux talents et aux événements qui mettent en valeur notre culture et notre identité. Aujourd'hui, nous allons parler des beautés naturelles, des soins capillaires et des valorisations de la beauté africaine à travers un événement culturel qui se tiendra prochainement ici dans la ville de Bukavu. Pour en parler, mesdames, messieurs, nous recevons Madame Materne Mushengezi, entrepreneur dans le domaine de la cosmétique capillaire et des produits de soins. À travers cet événement, les organisateurs veulent notamment sensibiliser les femmes et les hommes sur l'entretien quotidien des cheveux, mais aussi promouvoir et valoriser la beauté naturelle africaine. Au programme des spectacles, notamment du théâtre, des échanges autour des soins capillaires, ainsi que la participation des dermatologues pour apporter des conseils professionnels. L'événement est prévu le 13 septembre prochain dans la ville de Bukavu, dans la salle Enfants du Monde, avec un droit d'entrée fixé à 5000 francs congolais. Madame Materne Mushengezi, merci d'avoir accepté notre invitation. Bienvenue dans Actualité culturelle sur Radio Mindeléo.
1: Merci.
0: Voilà, madame, c'est la première fois que vous êtes ici à la Radio Mindeléo. Surtout, nous allons parler de vous. Comment est-ce que vous sentez d'emblée?
1: Oui, ça va bien. Je me sens bien. Je suis bien accueillie. Je te remercie.
0: Voilà, dans notre émission Actualité culturelle, c'est qu'il est sûr on va parler des cheveux, mais c'est la culture parce qu'il y a un événement qui est prévu le 13 septembre prochain. Je l'ai dit même à l'annonce. Voilà. Madame Materne, pour commencer cette émission, pouvez-vous vous présenter à nos auditeurs et nous parler de votre parcours dans l'entrepreneuriat?
1: Oui, messieurs, merci beaucoup. Moi, c'est Madame Mati Materne. Je suis de Bukavu. Pour le moment, je suis entrepreneur dans le cosmétique capillaire, comme vous l'avez dit. On fabrique des produits pour les cheveux, on fait des soins capillaires aussi. On avait commencé depuis 2020 jusqu'à aujourd'hui. Nous produisons des gammes pour entretenir les cheveux naturels. Les produits sont, on les appelle Enzuri et l'entreprise c'est l'établissement Enzuri. Par rapport à l'événement que nous sommes en train de préparer, nous organisons l'événement, on l'a nommé Afro Beauty Day. Afro Beauty Day, on veut donc valoriser la beauté naturelle de la femme et l'homme africain à travers le cheveu, la mode, la culture. Donc, on va tout mélanger pour passer un message. Comment s'entretenir, comment s'assimiler au naturel, comment prendre soin de soi naturellement.
0: Voilà, madame. Alors, comment êtes-vous arrivée dans le domaine de la cosmétique, particulièrement dans les soins capillaires?
1: Bon, au début, c'était pas facile. Au début, c'était pas facile. Moi-même, particulièrement, je n'arrivais pas à entretenir mes cheveux. Avec tout ce qu'on a ici chez nous, on avait du mal à trouver le produit pour prendre soin de ses cheveux. Et si on les trouve, ça sera un prix élevé, malheureusement. On était obligé de défriser les cheveux, faire recours aux produits nocifs à la santé, faire recours aux extensions de

0: collège de Péri, qui est d'école et tout ça. Maintenant, je me suis dit non, ça c'est trop pour moi. Je dois apprendre comment entretenir mes cheveux moi-même. J'ai commencé à faire de recherches en ligne. Heureusement, je suis tombée sur une formation. Bon, je me suis lancée dans ça et après un temps, je fais des produits capillaires. Et un jour, qui m'ont aidé personnellement, ils ont aidé aussi les membres de ma famille, les amis. Et après, c'était le début de cette aventure. Donc, les gens étaient intéressés. Mmh. Et comme ça, on évolue jusqu'à maintenant. C'est notre sixième année.
1: Et sixième année déjà, oui. À ce jour, quel type de produits proposez-vous?
0: Bon, notre gamme pour le moment est constituée de 4 produits, y compris l'huile. L'huile, ça stimule la pousse de cheveux. Il y a les crèmes pour hydrater et limiter les casses des cheveux. On a les sprays pour sceller l'hydratation et les shampoings. Bon, les shampoings servent à laver les cheveux, évidemment.
1: Voilà. À qui s'adressent principalement vos produits? Femmes, aux hommes, aux enfants ou à toute la communauté?
0: Oui, nos produits s'adressent à toute la communauté parce que notre gamme est comprise aussi les cheveux pour les hommes et pour les enfants.
1: Donc, tout le monde est concerné avec votre production.
0: Oui.
1: On espère. Alors, concrètement, quel problème capillaire vous produit voilà. Quel problème capillaire vous produit vos produits permettent-ils de traiter ou de prévenir?
0: Bon, pour le moment, on trouve que beaucoup de gens, malheureusement, ont des alopécies, des tractions dues à des coiffures trop serrées. On a aussi les gens qui ont beaucoup de pellicules, entre guillemets, on appelle ici chez nous les imba.
1: Il est un bon amour, peu m'kicho.
0: Oui, oui. Mais avec nos produits, vraiment, la plupart trouvent satisfaction avec ça.
1: Mmh. Ok, alors comment une personne peut-elle savoir quel produit convient à son type de cheveux?
0: Bon, pour ça, on a beaucoup de... Pour vendre nos produits à ces genres de personnes, parce que chaque personne a son type de cheveux.
1: Ouais.
0: Donc, chaque personne doit connaître sa porosité. Ça entre beaucoup dans la théorie, comprendre ses cheveux. Il y a des porosités, des types de cheveux. Donc, si tu connais ta porosité facilement, on peut savoir quel produit tu dois utiliser.
1: Mmh. Ok. Alors, quels sont les produits que vous recommandez pour l'entretien quotidien des cheveux?
0: Bon, pour entretenir ses cheveux au quotidien, normalement, on propose trois produits. Donc, si tu as ta crème, tu as ton huile et le spray, facilement, tu peux entretenir tes cheveux sans te lamenter, sans te fatiguer, sans trop manipuler.
1: Et tout ça, on peut les trouver chez vous?
0: Oui, oui.
1: On peut savoir l'adresse?
0: Pour le moment, nous sommes en train de faire des livraisons à domicile, mais à la maison, c'est en Koukoué. Donc, si tu as besoin des produits capillaires, tu peux juste nous contacter. Les produits vont arriver là où on peut te trouver.
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1: Voilà, madame, merci beaucoup, mais on entend souvent parler des cheveux cassants, des chutes des cheveux, des pellicules, je pense, ou encore des cuirs chevelus irrités. Est-ce que vos produits peuvent répondre à ces différents problèmes?
0: Oui, oui, nos produits répondent à ces problèmes, mais ce que je peux souligner là-bas, tu dois savoir d'abord ton type de cheveux, tu dois savoir d'où vient le problème de... ces manques de croissance ou bien de cassure, de chute des cheveux. Parce que tout d'abord, on trouve que ça vient de l'intérieur. Donc, peut-être qu'il y a des carences alimentaires ou bien s'il y a des carences en fer. Donc, trop souvent, quand je vois un client, il me dit que moi j'ai l'alopécie, j'ai des calvicies, je me dis, est-ce que tu n'as pas des problèmes dans les seins? Donc, si quelqu'un a des problèmes dans les seins, on lui recommande d'abord de faire l'examen chez le dermatologue. Maintenant, s'ils trouvent des solutions, les dermatologues peuvent lui dire des produits ou bien des médicaments à prendre. Maintenant, après, on peut commencer la routine capillaire.
1: Donc, vous faites tout cela juste après la consultation. Donc,
0: oui.
1: La personne en soi doit d'abord se connaître en soi. Il souffre de quoi?
0: Oui.
1: Ah, voilà. Même avec les calvicies, parce que je crois que moi aussi, je suis en train de...
0: Non, tout ça, ça vient de l'intérieur. Trop souvent, ça vient de l'intérieur, à part le problème de si tu as des frisés, là, on connaît que ça vient de l'extérieur, on peut traiter facilement. Mais si tu ne connais pas la source, ça commence à tomber, donc tu dois aller consulter d'abord.
1: Mais est-ce qu'utiliser trop les produits peut également abîmer les cheveux?
0: Oui, oui, utiliser les produits, les frisons, ça, c'est les soudes caustiques, c'est le produit chimique, ça brûle. Ça brûle, ça dénature les cheveux, parce que beaucoup de femmes disent non. Si tu dois défriser, on me dit, tu dois défriser tes cheveux, ça sera trop long. Moi, j'ai un petit non. Là, je dénature les cheveux. J'ai tué le fibre capillaire de mes cheveux parce que le cheveu de sa nature, il est élastique. Donc, quand on allonge le cheveu, tu penses que tes cheveux ont poussé. Et pour ça, ils ont juste le fibre capillaire, on a brûlé et puis ça s'allonge. Ça n'a plus de vie. Donc, les écailles sont brûlées. Il n'y a plus moyen de que le produit pénètre. Le coup des fibres capillaires, donc c'est ça brûle quoi.
1: Alors dans vos formulations, quelle place accordez-vous aux produits naturels?
0: Le produit naturel, je peux dire que ça est la première place parce qu'on utilise les produits 100% naturels, les bio faits maison de chez nous à Bukavu. À part le produit, les additifs qu'on cherche pour soit formulation, on va avoir une crème. Il faut les produits, soit pour mélanger l'huile et l'eau, ça donne les crèmes. Donc, mais à part tous les ingrédients qu'on utilise, c'est 100% naturel.
1: Ah oui, madame. Merci pour ces précisions. Alors, comment garantissez-vous la qualité et la sécurité de vos produits? La sécurité, vous n'avez pas peur des piratages, tout ça? Et tout ce qui va avec?
0: On a peur de ça, on a peur de ça, on a peur aussi de la concurrence, mais on n'a pas les choix, on doit s'adapter pour le moment parce que les défis sont nombreux, les défis sont nombreux, par manque aussi des, je ne sais pas si je veux dire manque des moyens pour, donc, faire que le produit soit propre à ça, l'étiquetage surtout, je fais les étiquettes, qui, n'importe qui paye, pirater, faire le même, mais je me dis que si je pouvais avoir des emballages directement vient de l'usine et déjà étiqueté, ça pourrait être une bonne chose.
1: C'est qui est sûr à une des questions précédentes, vous avez répondu que vos produits concernent toute la communauté, oui. Mais j'ai une question tendancieuse et avoir une précision détail, est-ce que les hommes peuvent également utiliser vos produits et bénéficier de conseils adaptés à leurs cheveux?
0: Oui, les hommes utilisent nos produits. D'ailleurs, les hommes utilisent, pour l'événement qu'on prépare, il y aura des témoignages par rapport à ça. Les hommes utilisent, pas pour stimuler la pousse, bon, je peux trouver un monsieur qui me dit, madame a dit, je veux que mes cheveux poussent. Je me dis, ça va pousser, mais comme tu ne tresses pas, parce qu'il y a des coiffures aussi protectrices qui protègent quand les cheveux sont en repos, ils poussent sans qu'on les manipule trop. Mais toi, tu ne vas pas tresser, tu vas coiffer, tu vas te laver chaque jour. Tu vas peigner chaque jour, ça va pousser mais progressivement, pas comme le cheveu des dames. Moi je peux tresser une semaine, deux semaines, je te fais, quand le cheveu était en repos, il poussait sans que je manipule trop facilement, je vais voir la longueur. Mais pour le messier, lui qui se lave chaque jour, il peigne chaque jour, on lui propose trop souvent des produits pour faciliter le coiffage, parce que nos cheveux sont trop durs, sont sauvages quoi.
1: Ouais. Alors, comment alors faire pour trouver tous ces produits?
0: Juste à mes contacts.
1: Ah, vous en avez?
0: Oui, pour d'aussi. Heureusement, pour le jour, il y aura l'exposition des produits pour l'événement.
1: Voilà. Oui. Parlons alors de l'événement en question. Nous l'avons annoncé au sommaire de cette émission, mesdames et messieurs. Nous sommes dans ce studio, on parle des grands événements qui est prévu le 13 septembre prochain. Vous organisez justement un événement, je viens de le dire. Qu'est-ce qui vous a motivé à mettre en place cette activité?
0: Merci, monsieur Omer. Bon, au début, parce que j'ai une petite communauté des dames que je suis, ça fait déjà des années. Mais trop souvent, ils me posent beaucoup de questions. Je me dis, si ces dames me posent trop de questions, donc la communauté, donc la ville de Bukavu, beaucoup de gens ont ces mêmes questions. Je me dis, comment répondre à plusieurs personnes à la fois? Parce qu'on a beaucoup de problèmes. On ne connaît pas nos cheveux. On ne connaît pas nos racines. Et pourtant, avant la colonisation, nos mamans, nos ancêtres, ils prenaient soin de leurs cheveux sans connaître tous ces défrisants, les mèches.
1: C'était d'une manière naturelle.
0: C'était naturel. Ils arrivaient à entretenir le cheveu, ils étaient belles comme ça. Ils ne savaient pas comment mettre des cabellos, des cols pour paraître, non. Ils étaient belles naturellement. Mais c'était avec la colonisation qu'on nous a apporté tout ça. pour être acceptable dans la société, dans la communauté, peut-être tu veux avoir le travail, il faut apparaître. Même pour la peau, il faut changer la couleur de la peau. Maintenant, je me suis dit, pour connaître et s'assumer, tu dois savoir d'abord tes racines, l'origine, comment nos mamans entretenaient, nos grands-mères entretenaient leurs cheveux. C'était ça l'idée au départ. Comment la colonisation nous a transformés. Comment nous, on a démarré dans tout ça. Jusqu'à ce qu'aujourd'hui, beaucoup de gens se posent beaucoup de questions. Comment on doit... quand tu tombes déjà dans les problèmes, tu sais plus comment y parvenir, comment remédier à cela.
1: Tout à fait.
0: Donc, beaucoup de questions sont là. Comment entretenir les cheveux. Moi, j'aime dire...

0: un message, soit si tu es de quelle tribu, si tu es de quelle classe sociale, donc le cheveu communiqué. Et pour le moment, on disait qu'un homme ne doit pas couper les cheveux parce que quand tu coupes les cheveux, le soleil brille le cuir chevelu.
1: Moi-même, agent, hein, je me rappelle, j'avais cette même habitude, mais j'ai vu que c'était coûteux. Hein.
0: Bon, c'est... donc, ça demande un peu d'attention, mais pas trop coûteux.
1: Peut-être avec votre organisation, peut-être on ne connaissait pas que ça existait. Peut-être si on vous contactait très bien avant, peut-être on allait continuer avec cette manie, mais on ne sait pas.
0: Oui. Donc les cheveux pour les hommes aussi, moi j'encourage ça. Parce que je me suis dit, même avec si les hommes arrivent à se coiffer aujourd'hui, c'était venu aussi avec la colonisation. On rasait les cheveux, les crânes des hommes aussi. Mais avant, nos papas, si vous pouvez vous documenter, ils laissaient aussi les cheveux parce que ça passait un message de classe sociale, de tribu, tout ça.
1: Voilà, au-delà de la cosmétique, pourquoi avoir voulu donner à cet événement une dimension culturelle?
0: C'est culturel parce que quand moi je vois la beauté, je vois ce qui est culturel, authentique.
1: Parce que vous nous amenez également dans la colonisation.
0: Oui, tout ça, je me dis que ça doit être extrêmement culturel. Ça valorise notre racine, notre identité. Quand on parle, on voit notre identité, on voit nous sommes les Africains, comment ça peut correspondre à ça, on voit nos coutumes, comment étaient nos parents. Donc on dit que ça, quand ça devient culturel, ça, le message passe bien et ça prend l'autre image.
1: Donc comme certains pays africains, nous aussi à Bukavu, en RDC, on va fêter les cheveux, c'est ça?
0: Fêter les cheveux et la beauté en général.
1: Et la beauté en général. Alors, vous annoncez des spectacles, des théâtres, j'en passe. Oui. Alors, quel sera le rôle de ces spectacles dans l'événement?
0: Oui, les spectacles vont montrer, donc, l'objectif de ces spectacles. Ces gens qui vont jouer, ils vont incarner les rôles de la femme de l'époque. Ils vont incarner des rôles de la femme qui est devenue avec la colonisation, ce qu'elle était devenue. Et après, ils vont incarner la femme d'aujourd'hui, la femme moderne.
1: En quel sens
0: ils vont, après la colonisation, la femme a commencé à défriser ses cheveux. Et aujourd'hui, on veut que la femme moderne, elle soit moderne mais naturelle. Tu vois? Elle soit moderne, elle soit belle. On ne veut pas rentrer en arrière pour devenir comme était les femmes avant la colonisation. Nous, on est déjà cultivés, mais on veut, dans notre façon de vivre, on veut être cultivés, mais avec conscience de ce que nous sommes. On doit s'assumer naturellement.
1: Dans notre manière de faire, on doit être nous, c'est ça?
0: Oui, on doit s'assumer.
1: Avec la nouvelle génération, vous pensez que ça va être possible?
0: Bon, je ne veux pas dire que ça sera possible, mais on veut conscientiser les gens. Quand on montre les problèmes, c'est que ça va... Tout ce que tu fais, tu défrises aujourd'hui, tu ne veux pas t'assimer, tu mets des cols. On le voit déjà sur les réseaux sociaux, on le voit partout. Il y a les problèmes là devant. Mais si tu prends tes responsabilités, tu te dis pourquoi s'embrouiller avec tout ça? Ça coûte trop cher, ça détruit la santé. Et bon, moi je me dis que quand je suis naturelle, je trouve que je vais gêner par rapport à si je parle là-bas, je me complique. Les gens m'oublient. On ne sait pas si c'est moi. Mais si tu es aux tendances, tu es... Bon, je veux dire... Ou coucou à Kati, mais tu es naturel.
1: Voilà.
0: Bon, ça passe, je trouve.
1: Ah, voilà, ça passe. Vous parlez de la santé. Vous prévoyez également la présence de plusieurs spécialistes en santé. Qu'attendez-vous de leur intervention?
0: Bon, on veut juste qu'ils disent. Parce que quand quelqu'un, par exemple, si par exemple je vous invite à l'événement, tu trouves que c'est un dermatologue qui t'explique. Il a beaucoup étudié pour apprendre. Donc, ce qu'il te dit, tu vas beaucoup mettre en considération parce qu'il connaît ce qu'il dit. Il connaît beaucoup plus que moi parce que lui, il a fait beaucoup d'études. Il va te dire ça, ça détruit comme ça et les inconvénients. Il te parle de tout. Et tu vas comprendre.
1: Voilà, vous allez être avec les dermatologues, c'est ça?
0: Oui.
1: Qui d'autre parmi les spécialistes?
0: Bon, sur les gynécologues, parce que je lis un jour que les défrisances causent des... Bon, je ne confirme pas, mais ça cause la stérilité. Je me dis, peut-être lui, il connaît davantage. Il va bien passer les messages.
1: Donc, ce sera une occasion également pour le public de connaître beaucoup plus ce qui se passe avec l'entretien des cheveux. Alors, quels sont les principaux messages que vous souhaitez transmettre au public concernant l'entretien des cheveux au quotidien?
0: Bah, Attends, je ne saurais pas tout dire ici. Je ne saurais pas tout dire ici, mais je ne vais pas les dire aussi ici à la radio, mais je veux que les gens viennent ces jours-là. Je veux que les gens viennent et ils auront l'occasion de beaucoup découvrir.
1: Voilà, qu'ils participent.
0: Oui,
1: qu'ils d'ailleurs, participent. C'est le pourquoi de cette émission.
0: Oui.
1: On veut qu'ils soient là en masse. C'est 5 000 francs, vous l'avez.
0: C'est 5
1: 000
0: francs.
1: 5 000 francs au niveau des. Enfants du monde,
0: oui.
1: C'est ça, non loin de la fac.
0: Oui, non loin de la fac.
1: D'accord. On est sûr qu'ils vont participer. Le droit d'entrée, je venais de l'annoncer, 5 000 francs par personne.
0: Oui.
1: Alors, qu'est-ce que le public aura concrètement l'occasion de découvrir ou de vivre pendant cette journée?
0: Bon, je me dis qu'il y aura beaucoup de surprises. Il y a beaucoup de surprises. Mais d'abord, le public va beaucoup bénéficier. Pour moi, c'est pas seulement célébrer et danser, voir les gens danser, mais ils vont bénéficier de comment entretenir leurs cheveux. Ils vont savoir davantage les causes, les conséquences. On va leur donner les résultats. Comment entretenir leurs cheveux au quotidien. Ça sera gratuit. Donc, on le dit, on le montre. On les propose aussi les produits.
1: Ils auront l'occasion aussi d'en acheter.
0: Oui, ils auront l'occasion d'en acheter. D'ailleurs, on a diminué un peu sur le prix normal. Donc, on a fait des réductions parce que on sait que si quelqu'un vient, tu lui montres comment entretenir ses cheveux, mais il n'arrive pas à en avoir, ça sera un problème.
1: Il y aura des démonstrations ou des séances pratiques
0: oui,
1: ce jour-là.
0: Oui, oui, il y aura des séances pratiques.
1: Ah voilà, espérons que même moi aussi j'apprendrai comment
0: oui.
1: soigner mes cheveux. Cette activité est-elle destinée uniquement aux personnes qui ont déjà des problèmes capillaires ou tout le monde peut y participer?
0: Tout le monde peut y participer, mais je fais des invitations familiales parce que pour moi je me dis que la nouvelle génération, c'est elle qu'on vise. Les enfants qui sont en train de grandir, on ne veut pas qu'ils puissent grandir avec l'image qu'ils voient de nos mamans. Nos mamans, et ils ont déjà appris cela. C'est difficile de dire à une maman, ne fais plus ça, ne mets plus ça, ne défrise plus ça. Elle va dire, non, c'est trop pour moi avec ça, non. Mais la petite fille qui est en train de grandir, facilement, si elle commence à prendre soin de ses cheveux, elle va incarner cela en elle et elle va en parler en elle et... Ils vont en parler quand il sera grande, elle va entretenir le cheveu de sa fille, de sa petite fille. Et peut-être pas.
1: Être de génération en génération, on espère que vous aurez déjà un atout à apporter en plus dans la communauté, surtout en ce qui concerne l'entretien des cheveux, parce que moi aussi je suis en train d'apprendre aujourd'hui. Alors pourquoi conseillez-vous aux habitants de Bukavu de ne pas manquer ces rendez-vous du 13 septembre?
0: Bon, tout ce que je peux dire aux gens, qu'ils viennent seulement. Qu'ils viennent parce que moi-même, j'en arrive pas à m'exprimer parce que j'arrive pas à croire ce que je suis en train de faire parce que au début, je savais pas si j'allais y arriver. Mais je tiens debout, je me dis que si toi tu manques ça, je suis en train de dire aux gens ou Kikoso Tadikosea.
1: Kikoso Tadikosea.
0: Kikoso Tadikosea, vraiment. Il y aura tant de choses à apprendre, on va célébrer, on va danser, il y aura aussi à manger et à boire. On a mis les repas traditionnels, la boisson traditionnelle. Il y a les jeunes entrepreneurs qui sont là, ils vont exposer leurs produits. Donc, il y aura des stands. Quand tu viens, tu vas voir les talents du chemin. Pas seulement les artistes, mais aussi les jeunes entrepreneurs, les entrepreneurs du chemin.
1: Et ceux-là qui ont des questions, ceux-là qui ne comprennent pas tout ici,
0: oui.
1: Ils peuvent également venir les 13. Ce sera à partir de quelle heure?
0: 13h juste.
1: À partir de 13h, enfants du monde, voilà, les 13 septembre. Quel message souhaitez-vous, enfants, adresser aux femmes et aux hommes qui ont parfois du mal à accepter ou à valoriser leur beauté naturelle? Parce que vous l'avez dit dans votre speech précédemment, que vous êtes mieux, vous vous trouvez belle quand vous ne vous embrouillez pas.
0: Tout ce que je peux dire à la personne qui est en train de nous écouter maintenant, tu dois t'assumer. Quand tu t'acceptes tel que tu es, tu t'épargnes de danger. Sans le savoir, tu t'épargnes de danger pour toi et pour l'environnement.
1: Voilà, materne Mushengezi, Mati,
0: oui.
1: Affectueusement appelée ainsi.
0: Ouais.
1: Pour ceux qui souhaitent en savoir davantage sur vos produits ou participer à l'événement, comment peuvent-ils vous contacter? À ces numéros seulement, vous avez des pages Facebook également,
0: oui,
1: TikTok, voilà.
0: Des pages Facebook, TikTok. TikTok, c'est
1: Ainzuri
0: 100%
1: naturel.
0: Ainzuri, A-I-R. A-I-R.

0: auditeurs au rendez-vous du 13 septembre. Un dernier mot pour les invités.
1: Venez nombreux et attendez sur ce que vous attendez.
0: On parle avec une très grande force. Voilà, mesdames et messieurs, c'est ainsi que s'achève cette partie ici sur Radio Mandela, Actualité Culturelle. Aujourd'hui, on a parlé beaucoup plus des cheveux. On va célébrer les cheveux ici chez nous le 13, mais sur le plan africain, c'est la 15. On est sûr qu'on sera nombreux. C'est la première édition. On attend la deuxième l'année prochaine.
1: Voilà.
0: Voilà, Materne Mati, un grand merci d'avoir accepté notre invitation. Je pense qu'avant les 13, on aura encore un entretien d'affaires pour donner alors les derniers réglages à nos auditeurs.
1: D'accord, merci.
0: Voilà, merci, bon week-end.
1: Merci.

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1: Maternité, acte de don de soi, don de corps, don d'âme, don de sang. Maternité, pacte de haut degré signé de gré, perpétuelle promesse des réinventions de l'être. Mais est-ce un hasard si maternité rime avec mortalité? Hier encore, le mégaphone de l'OMS pleurait, oui, sans battement, battement de cœur, cœur de femme qui s'arrête chaque jour. Chaque jour parce qu'elles ont voulu en offrir un à quelqu'un d'autre, parce que c'était trop, trop tôt ou trop tard, trop serré ou trop espacé, trop souvent, trop de fois même, trop de risques, avant, pendant ou après, trop d'hémorragie, de septicémie ou d'anémie, trop d'injustice ou d'éclampsie, trop de drames, autant médicaux que sociétaux. Dans certaines rues, tomber enceinte, c'est tourner le barillet d'une roulette russe, et accoucher, c'est jouer sa vie ou des là-bas, dans les zones rurales marginales.

Combien d'enfants sans mère connaîtront d'enfants sa mère, pour que chaque femme enceinte réduise ses peines en empruntant le chemin de la CPN. Combien de failles de système de santé faudrait-il colmater de médecins, de remèdes et d'infrastructures, mais combien d'enfants devraient encore être desservis d'abreuvoirs maternels pour que le sang d'une mère ne soit plus le prix d'un berceau? Et si des pères servaient de repères affectifs? Et si d'une urgence collective, on brisait enfin le silence

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Programme des obsèques de Papa Deo Mwikiza, vendredi 4 septembre 2026, arrivée du corps à Kinshasa vers 19h et début officiel du deuil. Le lendemain, samedi à Bukavu, chez Nicolas Beringanine à Nguba, commune d'Ibanda, référence marché de Nguba. Dimanche 6 septembre 2026, veillée mortuaire, animation musicale et témoignage. Lundi 7 septembre 2026, animation en bain des consolations à Kinshasa, suivie à Bukavu sur YouTube, des différentes étapes à partir de 9h30, heure de Bukavu, jusqu'aux environs de 12h, heure de Bukavu, heure prévue pour l'enterrement à Kinshasa au cimetière, chemin du paradis, selon le programme établi par les comités sur place à Kinshasa. Bain des consolations et font des activités mortuaires à Bukavu. C'est Nikes Beringanine qui signe le présent communiqué. La grande famille Nakajungulu, Bissimwa, Amushera, Kijumba, a la profonde douleur d'annoncer aux amis, frères et connaissances et à tous les membres de la famille les décès de leur mère et grand-mère, Félicité Makasi, Moi, Murangaza, mort survenue jeudi dans la nuit des jeudis 3 septembre 2026 à l'hôpital général de référence des Mukongola Kabare. Après une longue période de maladie, que ces tristes nouvelles parviennent aux proches et amis se trouvant partout à Goma, Bukavu, Lubumbashi, Uvira et partout ailleurs, en particulier à Mwami Nabushi 3 se trouvant à Kinshasa et à toute la famille royale des Kabare, sans oublier tous les Banjinji de la chefferie des Kabare. Programme des obsèques, vendredi 4 septembre 2026, l'évée du corps de la morgue de l'hôpital général de Mukongola et l'enterrement est prévu ce même vendredi dans les après-midi au domicile familial à Mouchera. La levée des deuils, c'est le lundi 7 septembre 2026 à 11h pour la famille. Serge Bahaya, membre de la famille, qui signe

d'une sagesse inestimable dont les orientations et conseils éclairés ont constamment soutenu l'action de notre communauté directeur. Musée Jean-Pierre Mazambi et Mont Nyato Ngoyi laissent un héritage précieux. Un grand peuple légat, uni à travers le monde, s'engage à perpétuer sa mémoire, son engagement et son idéal pour une société plus juste à sa famille, à ses proches et à tous ses compagnons de route. Les comités directeurs général des Lus Légat adressent ses condoléances, le plus attristé et l'assurance de sa fraternelle compassion. Fête à Bukavu le 3 septembre 2026 pour les comités directeurs général des Lus Légat. Basola Mulonda Apollinaire signe le présent communiqué. 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

0: 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Faites à Bukavu le 27 août 2026. 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La famille Jovite Mouri Rambois Bachigé porte à la connaissance de la population de Bukavu et ses environs, ainsi qu'aux chrétiens de l'église Mont de la Victoire, située en face de l'aumônerie catholique de l'ISP, qui est le bâtiment qui abrite la dite église, est bel et bien une propriété de la famille Jovite Mouri Rambois Bachigé. La famille dénonce ensuite un mouvement suspect du mesurage de son domaine privé le week-end dernier. Tous ceux qui tenteront de spolier ou de procéder au mesurage de la parcelle ou du bâtiment s'exposent à des poursuites judiciaires. Un mot, un homme averti en vaut deux pour la famille du professeur ordinaire Jovite, Bori Hamboa Bachigé, l'un de ses conseillers, maître Philemon Mouchamaliroi Bagula, signe le présent communiqué. 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
1: 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Arrêtez la musique. Arrêtez. Achetez-moi. 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

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Ici, on vérifie l'information belle et pite. 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Au moins, tu n'as eu la karaoke. Tu n'as eu la musique. 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

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Quand on ne connaît pas l'essence divin, on ne joue pas avec le piment en poudre. Quand on ne connaît pas l'essence divin, on ne joue pas avec le piment en poudre. 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Hein, grandis en sagesse, en paix, et surtout intelligence et la crainte de Dieu. Soyez la très forte et la confiance de papa, Abouana Gaël. Joyeux anniversaire à toi. On te souhaite le meilleur, le meilleur, le meilleur, et surtout le meilleur. Joyeux anniversaire également à notre petite sœur Déti à Bouindoua. Joyeux anniversaire à toi. Que du bonheur, que du bonheur, que du bonheur toujours. 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

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Il a fait ses premières armes de petit groupe de Kinshasa. 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Il y a un groupe qui est d'ailleurs une chanson Maya. 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

Léo, hein, Francine Kalikita, Jackson Boer, Fatara Dios Kwesema Benya Ujo Edo, Fatara Dios Kwesema Benya Edo Akusema, vraiment Fatara Dios Kwesema Benya Edo Akusema, Jackson Boer, vraiment une chanson qui n'est pas comme au futur, il t'a quoi dans ma succès, il t'a quoi dans même succès. 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Très bien scotché Aido et surtout bonne émission à vous. 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Au début des années 2000, akaacha yaki, akatoka mu muziki ya kidunia. Akaingia Mubiakanis. Il s'est converti au christianisme évangélique et abandonne la musique profane et il devient pasteur et chanteur. Njo a publié la reconnaissance en 2001. Nanjo a consacré mon évangélisation à Kanza Ubiri, Batu Waka Shangala, Carlito, Carlito, Waka Sematro. Mais quand même, nous, qu'est-ce qu'il y a ma chanson, Zaki? Aouta, ce qu'il y a ni ma chanson, y'a ma bitu flani flani, y'a ma bêtise, y'a kwenda vutuka. 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Parce qu'on a ce qu'il y a naimba, ma kolo ya masia, ce qu'il y a quoi dans le titre de la chanson, ma kolo ya masia. Les pas de Messie. 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Le pas du Messi. Mikulu kabisa ya Jesu Christo. Ah, 2001 déjà katosha chanson ya ke ya kwanza ya Mungu. Sa voix est décrite par le ministère de la culture comme la douceur incarnée de notre rumba. Un souffle de velours. Depuis sa mort, ça les koufa ma hommage zinaya la ba musicien balfa ma vidéo angalia Instagram ya Ferre angalia Instagram ya Redi Amisi ingia ku TikTok ya Frank Mulaja ingia hata ku ya Yolande niliona message ya Yolande Lembe eh bako nasema ça c'est une corde d'or rompue, c'est l'allure de notre nation, une corde d'or, la corde vocalique jolita Yolanda, c'est une corde d'or est rompue. 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La reconnaissance dans vos oreilles, ndio nyimbo yake ya kwanza alimba 2000.

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Est-ce que vous avez un macamboyo? Vous avez un macamboyo? Vous avez un macamboyo? Merci beaucoup quand même. Ville en au moins. Il y a tout le temps de faire une fagne. Quand vous avez un malisque à parler. Sénateur! Aga! Aïe aïe aïe! Au moins, attaoué. Son nom est venu bien à quoi? Salimia maman Irène, parle pour parler. 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

de l'émission très professionnalisme. Merci beaucoup, Mutunanga. 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Ah, merci beaucoup mon frère, je suis très content, heureux de te lire, surtout que ça faisait longtemps, na mimi nasikia bien kabisa. 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Il faut le quitter moi à Léo, mais piga kabis. Mutunanga Innocent. L'artiste qui vous joue 1000 chansons par seconde. On a demandé à faire venir cette ta photo. On a fait venir cette ta photo. Donc, souplesse, c'est mon coup. Il y a gros sanaté. DJ Innocent, salimé à DJ Jospin. On a bien anniversaire à Aïcha. 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Merci beaucoup. 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

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Il est 10h35 malheureusement après l'heure à la radio Mandeleo, ce n'est plus l'heure. N'est-ce pas ça Mukubwa J? 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Voilà, merci, c'était un plaisir. Unite Edonga Irandi. Vendeur de la grammaire française, talaka l'homme qui met l'ambiance dans vos cérémonies, l'homme qui rend vos cérémonies inoubliables, domestique de mariée, ou soit la rosa fata équipe indiqué la cible. Alain Zar de retour, nyomanyale tuma isauti yangu inafika mubiro yako, nyomanyale tuma isauti inafika mugari, nyo isauti yenye uko nafanyia salongo pale ku espace wifi. 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Voilà, Edwin Eden, je sais que vous êtes en train de me suivre, mes filles, c'était un plaisir de partager cette partie avec vous. 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Alain Zar, c'était un plaisir. Bye bye. Tournane samedi prochain. Lakini Leo. 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N'est-ce pas Alain Zar? Bye bye.

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